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Plus de 16 milliards de francs suisses d'avoir du deuxième pilier sont égarés dans les caisses suisses. Waouh, c'est un chiffre qui fait peur. Surtout quand on sait que plus de 10% de la population est concernée. C'est pourquoi Suisse...

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0: Bonjour à tous, Steven Sonner dans le Chaman X, le chef de groupe, c'est moi. Nous sommes dimanche 6 septembre 2026. La fête patronale, c'est pour les Bertrands, signe du bon somme avec les Vierges. Nous sommes également dans le 249e jour de l'année 2026. Il nous reste 116 jours pour atteindre 2027. 36e semaine, l'adage du jour nous dit simplement que ne crains rien. Ne crains pas d'avancer lentement, car seulement de t'arrêter. Ne crains pas d'avancer lentement, crains seulement de t'arrêter. Ce qui veut simplement dire que les programmes, même modestes, sont préférables à l'inaction. Aucun événement du jour, mais il y a des gens qui sont nés aujourd'hui. Il parle sur ce mode à fond, dès qu'il y a Steven Tonnerre, Ben Wallo, le Chaman X. Nous avons maintenant un coup de latir. Miguel Élisée Bangakoté, latir rédaction qui est ami de Tidjani. La soirée de la ligne de l'ango, mais n'est-ce pas que vous avez vu que vous avez vu que vous avez vu que vous avez vu que vous avez vu que vous avez vu que vous avez vu que vous avez vu que vous avez 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
1: 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Gloire à Dieu!

0: c'est l'amour. L'amour, c'est la joie. Voilà pourquoi nous, musiciens de tout temps, avons choisi de donner aux autres la joie, tout simplement. Pendere Yeson Zapazan la LACC
1: 75 93 33
0: 33
1: et 72 29 52 52.
0: Aïta Zubi.
1: Quoi de neuf dans votre secteur? Quelles sont les nouvelles de votre Tchekar, n'est-ce pas?
0: À la Londo.

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0: Saint dans le quartier sénégalais. Parle comme un saint. 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
0: cinq heures 41 minutes sur la chaîne des Kabuka.

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0: François Labouing, il parle à main. François. Bon, François, là, m'a même appelé. Il m'a dit qu'il n'a pas de temps. Il m'a dit qu'il n'a pas de temps. Mais tenez, pourquoi bloque ça d'Amala à Boeing à Tournon, à Angoulé, parce que ça n'est pas bon pour son bâtiment. Parce qu'il dit qu'on communique dans la radio, il y a un peu de cas qui est bon pour son bâtiment. 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

0: Le bon, Ibarama. Le bon. Le bon. Ah, tenez.
1: Bon, c'est moi qui complémentaire.

0: Ephrem Ibarama. Ephrem.
1: Oui.
0: Tongne.
1: Bien d'après.
0: Nouvelle Tana Soa.
1: Nouvelle Tina, c'est une ligne qui est sur Boubana, tout le monde. Tout le monde a dit qu'il y a une Voilà, je n'ai pas de la Inga.
0: John, moi, je suis là, puis quand je suis là,
1: Merci.
0: 5h48 minutes sur Radio Nekeluka. Tranquillement, vous nous suivez dans votre chambre. Ou bien au véranda. À la terrasse, vous nous suivez. Merci de choisir Radio Nekeluka ce matin. Appelez-moi Stevenson ou allô.

0: qu'on vient de loin.
1: Chaque jour comme le dernier.
0: Pam, pam, pam. Et vous feriez pareil si seulement. Combien de fois la fin du monde nous a frôlé. 5h53 minutes sur un jeune des kilos. On vous réveille.

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3: Merci beaucoup à vous, Miguel Élisée, d'un côté, les 5h30 anniversaire, les 6h à Bangui. C'est le temps de suivre le bulletin d'information en français présenté par Hamid Tidjani. Hamid, bonjour.
4: Bonjour, Stevenson Herbin Walou, bonjour à tous. À quelques jours de la rentrée scolaire 2026-2027, la hausse des frais de scolarité dans plusieurs écoles privées de Bangui inquiète les parents d'élèves. Les établissements évoquent la hausse de leurs charges, tandis que les parents peinent à supporter ces dépenses supplémentaires. Le point avec Jeff Dao.
5: À moins de 3 semaines de la rentrée, les parents s'activent pour inscrire leurs enfants. Mais la hausse des frais de scolarité dans plusieurs établissements privés suscite des inquiétudes. Cette situation alourdit les dépenses des familles déjà confrontées au coût des fournitures scolaires, des uniformes et autres frais de rentrée. Richard Mandou, un parent d'élève.
6: Vraiment, à côté ou à Indatia, école privée.
7: Franchement, il faudrait quand même que les responsables des écoles privées nous aident, nous les parents, dans cette situation. La vie est tellement difficile, mais chaque année, ils ne cessent d'augmenter les frais de scolarité. À cela s'ajoutent les dépenses liées aux fournitures scolaires, ce qui pèse énormément sur nous.
5: Une préoccupation également partagée par Stancien et Louise Taboumara, mère de famille.
8: En tout cas, je trouve cette situation déplorable parce que ce n'est pas tous les parents qui ont les moyens nécessaires. Je conseillerais bien le ministère de l'Éducation particulièrement que chaque année comme ça, avant que la rentrée n'arrive, il peut convoquer les responsables de toutes les écoles de fixer un tarif normal pour que tout le monde puisse être dans une même logique, quoi.
5: De leur côté, les responsables des établissements privés justifient cette hausse par l'augmentation de leurs charges de fonctionnement. Kevin Bazambo, son sœur à l'école Saint-François.
9: Effectivement, nous avons cette difficulté, surtout quand nous avons des enseignants et surtout on les paye par heure. Et aussi, nous avons 3 départements. Il y a la maternelle, le primaire et le lycée. Et donc là, ça fait vraiment de charge. Et aussi, il y a ce qu'on appelle les réfections de certains bâtiments, de certains salles de classe. Tout ça, ça entre en ligne de compte. Donc nous avons toujours cette difficulté d'ordre financier.
5: Pour les parents, un dialogue entre les responsables des écoles privées et les associations des parents d'élèves reste nécessaire pour trouver des solutions et permettre aux familles de scolariser leurs enfants dans de meilleures conditions.
4: À Bria, dans la Haute-Coteau, la direction régionale des eaux et forêts lutte contre l'érosion et les vents violents qui touchent souvent le lycée Abdelkader Dali. Elle a planté la semaine dernière près de 2000 d'arbres sur une superficie de 5 hectares au sein de cet établissement. Gasmala Mustapha nous en parle.
10: Cette initiative fait suite à l'arrêté du ministère en charge de l'économie forestière, faunique et aquatique, instituant la semaine de l'arbre fin août. Selon le directeur régional des eaux et forêts, Bertrand Dila, il y a plusieurs raisons pour le choix du lycée Abdelkader Dialé pour le planting d'arbres.
11: Depuis la création du lycée Abdelkader Dialé de Bria, le terrain a été dénudé et personne ne songe à planter l'arbre pour protéger les infrastructures et scolaire. Voilà pourquoi le choix était porté sur le lycée Dialé qui est exposé aux aléas climatiques parce que c'est à ciel ouvert. À chaque année, il fallait encore réfectionner les toitures des salles de classe et les portes.
10: Le proviseur du dit lycée, Saint-Clair Kadedoum, se réjouit de cette initiative.
12: Je présente la motion de vive remerciement au département régional des eaux et forêts de la région fertile qui a accepté volontiers de planter d'arbres. Donc, les élèves et nous et les parents voisins de la concession scolaire ne veillent pas sur ces plantes. Je sais qu'il y a certains citoyens qui viendront nuitamment enlever ces arbres, partir ou soit de faire les siens dans leur concession ou soit dans leur ferme.
10: Par ailleurs, le proviseur souhaite que le lycée soit clôturé. Saint-Clair Kadedoum.
12: Je lance un appel fort aux artisans miniers, au gouvernement, à la MINUSCA, aux partenaires pour avoir une clôture solide derrière l'établissement du lycée Abdelkader Dialé de Bria.
10: De nombreux habitants demandent à la direction régionale des eaux et forêts d'élargir le planting d'arbres dans toute la ville de Bria et ses environs afin de faire face aux vents violents qui ne cessent de détruire des habitations et des plantations ces dernières années. Bria, Gasmala Mustapha, Radio Ndekeluka.
4: Autre sujet de l'actualité, le ministère de l'administration du territoire avec l'appui du PNUD et du PBF a organisé du 31 août au 4 septembre une formation sur la décentralisation à l'intention des conseillers.

0: cadres municipaux de Bongi, Bimbo et Bigwa. Cette formation de 5 jours vise à renforcer les capacités des élus locaux et des cadres municipaux dans l'exercice de leurs fonctions. Exilé Adriel Mbutu Sanjo a pris part à la cérémonie de clôture.
1: Conseillers municipaux et cadres administratifs ont pris part à cette formation axée sur la décentralisation et la gouvernance locale. Pour Elodie Francine Moussa, conseillère municipale au 8e arrondissement de Bangui, cette rencontre a permis de mieux comprendre les responsabilités des élus locaux.
2: J'ai appris beaucoup de choses concernant la gestion communale et la gestion des biens octroyés ou donnés par des partenaires. On nous a appris comment montrer les projets, comment chercher les finances auprès des bailleurs ou des partenaires et comment gérer bien la mairie dans la transparence.
1: Le ministre de l'administration du territoire, Bruno Yapandé, rappelle les attentes du gouvernement vis-à-vis des bénéficiaires de cette formation.
3: Le souhait, c'est de voir nos élus locaux avoir toute la capacité possible de passer à une appropriation des connaissances acquises. Parce que apprendre, c'est une chose, mettre en pratique, c'est une chose. Donc ils doivent faire montre vraiment d'ingéniosité, de capacité d'anticipation et d'initiative.
1: La remise des certificats a marqué la fin de cette session. À travers cette initiative, le gouvernement entend doter les élus et cadres municipaux des outils nécessaires pour une gouvernance locale plus efficace et plus proche des populations.
0: Merci à vous, exilé Adriel Mbutu Sanjo. Santé dans ce bulletin. Un nouvel établissement sanitaire dénommé Centre Médical Universitaire a lancé ses activités hier au quartier Galabadia 5 dans le 8e arrondissement de Bangui. L'objectif est d'offrir des soins de proximité aux habitants du quartier et ses environs. Docteur Yvon Andigbopou, médecin biologiste et directeur de cette structure, nous apporte plus de précision au micro de Saint-Forin Ludovic Malikata.
4: Le 8e arrondissement ne contient que 2 centres de santé urbain, à savoir le centre de santé urbain de Bédé et le centre de santé urbain de Kubongo. Et pour venir en appui avec ces 2 centres-là, nous avons bien voulu ouvrir ce centre ici pour appuyer la population du 8e arrondissement en matière de santé. Pour un début, nous avons donc la consultation générale, le suivi de croissance, la consultation prénatale. Nous avons le service à domicile qu'on peut offrir aussi à certains patients qui ne peuvent pas se déplacer pour venir vers chez nous ici. Nous avons aussi le laboratoire qui fonctionne et nous avons d'autres services de spécialité qui verront le jour au fur et à mesure de l'évolution de notre centre.
0: Hors de nos frontières au Sénégal, plus de 200 personnes ont marché hier dans les rues de Dakar pour protester contre la vie chère. Cette manifestation est portée par un collectif apolitique composé d'influenceurs mais aussi de simples citoyens. Par contre, au Congo-Brazzaville, la capitale Brazzaville est touchée depuis une semaine par une importante pénurie de carburant. Des jours comme de nuit, les stations-service sont envahies par des voitures et des motocyclettes qui attendent souvent sans espoir. Cette pénurie serait due à une panne à la congolaise de raffinage. Football, fin cet après-midi des matchs de demi-finale de la Sous-Ligue de Niawara dans la commune de Bimbo 3. À 15h, FC Foyer joue contre FC Niawara. Du foot à l'international, c'est la poursuite aujourd'hui des matchs de la 4e journée du championnat de la Liga espagnole. À 15h, Valence affrontera le FC Barcelone. À 17h30, Osasuna sera face au Deportivo Alaves. À la même heure, Malaga s'opposera à Levante. Enfin, à 20h, Espagnol croisera le fer avec le FC Séville. Hier, Atlético Bilbao a battu Atlético de Madrid 3-0. En revanche, Santander s'est incliné face au Rayo Vallecano 3-2. Enfin, Deportivo Alavés a pris le dessus sur Villarreal 3-2. Ainsi prend fin ce bulletin sur Radio Ndekeluka. Merci à tous de l'avoir suivi. Stevenson Herbert Wallo, nous vous remettons l'antenne.
5: Merci beaucoup à vous, amis de Tidjani, pour la présentation de ce bulletin d'information français sur Radio Ndekeluka. Rendez-vous avec vous à partir de 7h pour la version langue nationale.
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5: Minutes sur Radio Ndekeluka en titre. En attendant 6h15 minutes, l'heure qui me donne la chronique diaspora.

0: La Reine de Saba, un excellent titre de l'artiste congolais Bozi Boziana, du groupe Antichoc sur Radio Nekelko à 6h15. Et c'est le temps maintenant de trouver une rediffusion de l'émission chronique de Diaspora avec Bienheureux et Debona depuis le Maroc.
1: Radio Nekelko, Centrafricain du monde. Bonjour à tous, nous sommes ravis de vous retrouver dans le rendez-vous des Centrafricains de la diaspora. Aujourd'hui, le tour nous emmène au Maroc, précisément dans la ville de Meknès, pour échanger avec Sylvestre Bienheureux Deyabona. Sylvestre, bonjour.
2: Bonjour.
1: Vous allez bien?
2: Oui, je vais bien.
1: C'est vraiment un plaisir de vous retrouver dans cette émission. Vous êtes au Maroc, cela fait combien de temps déjà?
2: Ça fait déjà 5 ans. Donc, je suis venu au Maroc dans l'année 2021, précisément le 26 septembre 2021, au cadre de l'étude, précisément dans une école de SPMT à Meknès. J'ai opté la filière de la science, précisément ingénieur en système en informatique.
1: Mais pourquoi est-ce que vous avez souhaité aller étudier le système informatique au Maroc? Pourquoi pas rester sur place au pays?
2: J'ai choisi le Maroc parce que le pays offre de nombreuses possibilités dans le domaine de l'enseignement supérieur et particulièrement dans les domaines technologiques. Pour moi, venir au Maroc représentait une opportunité d'acquérir une formation de qualité et découvrir un nouvel environnement et surtout de développer des compétences que je pourrais mettre un jour au service de mon pays.
1: Vu que vous avez déjà passé du temps en apprenant là-bas, est-ce que vous voyez la différence? Vous pensez qu'un jour vous pouvez apporter un plus à la République centrafricaine?
2: Bien sûr, je viens de vous dire que venir au Maroc représentait une opportunité d'acquérir une formation de qualité et envisager un jour de retourner dans mon beau pays, la République centrafricaine, de mettre tout ce que j'ai appris ici au Maroc en pratique pour développer mon pays, la Centrafrique.
1: Mais déjà, vous avez passé 5 ans. Là, on sous-entend que vous êtes en train de finir ou bien vous avez déjà fini vos études?
2: En fait, j'ai déjà soutenu mon projet de l'étude, précisément sur la détection d'anomalies dans des objets industriels en 3D, en utilisant notamment les deep learning et l'analyse de données 3D. Pour le moment, je suis jeune diplômé.
1: Et comment est-ce que vous comptez mettre en pratique ou encore mettre en service ce que vous avez appris pour votre pays? Est-ce que vous comptez le placer dans un projet ou bien vous comptez revenir travailler dans une institution en attendant?
2: Oui, ça, c'est avec plaisir. Si mon pays a besoin de moi, pourquoi pas, de retourner au Bled, mettre en place tout ce que j'ai acquis, mettre en place en disponibilité de mon pays. Comme ce que je voulais dire au début, je suis spécialisé dans data science. Donc, data science, je peux dire en résumé, genre, c'est un filière qui vient à peine de sortir sur le système en informatique qui est basé sur les différents types de données, de l'informatique et tout, quoi. Donc, j'ai pas mal de projets à mettre en place, de retourner au pays, de créer pas mal de choses comme un projet que j'ai envisagé de faire, c'est concernant créer une application de l'immobilier. Toute personne qui veut avoir des appartements ou soit des terrains, il peut aller sur l'application en question. Et voilà, il va avoir toutes les informations qu'il faut. Le deuxième projet aussi, se lancer aussi dans le transport. Créer une application de transport, par exemple, si une personne a besoin d'une voiture de location ou bien de course de taxi ou bien moto. Donc, cette application, il essaie d'entrer sur l'application en question et il va voir toutes les différences de voitures qui sont disponibles. Et voilà, il peut commander pour effectuer ses courses, quoi.
1: Déjà, c'est un bon projet, mais on a cru entendre quelque part, vous avez dit, si le pays aura besoin de vous, c'est-à-dire si le pays ne manifeste pas cette envie de vous faire appel, vous n'allez pas revenir.
2: Bon, ça, c'est juste entre parenthèses, madame. D'abord, dans un premier temps, mon étude ici au Maroc, je suis dans une école privée. C'est mes parents qui ont financé de ça. Et donc, si d'après ce que les parents ont décidé de moi, pour que je puisse retourner au pays et contribuer pour mon pays, donc je suis la bienvenue quand même sans l'État m'appelle. je peux faire plaisir avec ma famille et puis pour avancer mon pays, quoi. Donc, c'est un peu ça.
1: Merci beaucoup à vous. En tout cas, passez une belle journée.
2: Merci, madame.
1: Merci à ceux qui nous écoutent. C'était Sylvestre Bienheureux, Diabona, étudiant centrafricain au Maroc, précisément dans la ville de Meknès. Vous l'avez suivi. On se retrouve dans peu de temps pour la version 11 Sango.

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4: Voilà, il est 6h26 sur John Nekelukas. Il est temps de trouver Christophe Jordan Bademé pour le magazine Justice. Bonjour Jordan, de quoi parlez-vous aujourd'hui dans cette émission?
5: Bonjour Stevenson Hervé Wallo, bonjour à tous. Dans le magazine Justice de ce jour, nous faisons le bilan de la première session criminelle de la Cour d'appel de Bangui de cette année.
6: Ne va pas considérer ces faits-là.
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0: Ouverte le 3 août 2026, la première session criminelle de la Cour d'appel de Bangui s'est achevée cette semaine. Au total, une trentaine d'accusés ont été condamnés à des peines allant de 5 ans de prison ferme aux travaux forcés à perpétuité. Trois dossiers ont été renvoyés à la prochaine session, tandis qu'un seul accusé a été acquitté au bénéfice de doute. Dans cette émission, nous revenons en détail sur cette session criminelle. Et pour en parler, nous recevons Jean Vidal Damas, procureur général près la Cour d'appel de Bangui. Mais bien avant de le rencontrer, nous revenons d'abord sur quelques actualités judiciaires qui ont eu lieu cette semaine dans le pays.
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0: Les audiences dans l'affaire Gain ont repris cette semaine et se poursuivent jusqu'au 11 septembre prochain devant la Cour pénale spéciale. La reprise de débat a été marquée par les plaidoiries de la partie civile. Maître Samuel Dangassa a demandé à la Cour de prononcer la peine la plus lourde contre les accusés Philemon Kaina, François Boibanda et Edmond Beina, ainsi que contre Jean Barra, actuellement en fuite. De son côté, Dieudonné Gomito a sollicité son acquittement. Écoutons Samuel Dangassa, avocat de la partie civile.
2: J'ai demandé à ce que la main de la Cour soit lourde, qu'aucune circonstance atténuante ne soit accordée aux accusés, compte tenu de la gravité des faits à eux reprochés. Les témoins qui sont passés devant la Cour nous ont tous édifiés. Ils ont reconnu la participation de ces différents accusés-là à ces infractions. Donc il ne fait l'ombre d'aucun doute que ceux-ci ont participé effectivement à ces infractions-là et ils doivent en répondre. Les parties civiles, elles sont vraiment très nombreuses. Parce qu'au vu des témoignages, au vu des pièces du dossier, à la lumière des faits, nous avons estimé que la participation de l'accusé Gomito à ces infractions n'a pas été vraiment effective. Du moins, il était convalescent au moment des faits et il a tenté cette médiation-là de faire ramener l'accusé Beina vainement à la raison. Gomito, il n'était pas armé, c'est un civil, il ne pouvait pas s'affronter pendant longtemps avec un certain Beina qui était trop zélé, trop fort à l'époque des faits. C'est pourquoi nous avons demandé à la Cour de le mettre hors cause.
0: Mardi, le parquet spécial a requis la prison à perpétuité pour les accusés Edmond Beina et Jean Barra en leur qualité de chef militaire et 30 ans de prison ferme pour les accusés Philemon Kaina alias CB et François Boibanda alias Baler. Cependant, tout comme les avocats de la partie civile, le parquet spécial demande l'acquittement pur et simple de Dieudonné Gomito. Sur la question, suivons Alain Wabibekai, procureur spécial au micro de Ondia Villa Bissayon.
3: Non seulement Beina avait la qualité de chef de baraque, mais il avait en plus de cela la qualité de chef militaire. Et c'est en cette qualité qu'il a été secondé par Bahara. Donc il fallait leur donner la peine la plus lourde prévue par la loi pénale. Et Dieudonné Gomito, dans toute la procédure, il a apparu qu'il avait joué un rôle qui ne réunissait pas toutes les conditions pour le déclarer coupable. En ce sens qu'il n'a fait que tempérer la situation, donc il a apparu qu'il n'y avait pas de raison de croire qu'il avait participé effectivement à ces infractions. Et là, nous sommes constants dans nos positions parce que même devant les juges d'instruction, nous avons estimé qu'il fallait l'élargir de fin de la poursuite, mais on n'a pas été suivi par les juges d'instruction qui l'ont renvoyé devant la justice de jugement. Mais à l'audience, les témoignages recueillis, les dépositions faites par ces par-là n'ont pas permis d'établir suffisamment ses responsabilités. C'est pourquoi nous avons demandé son acquittement pur et simple.
0: Rappelons que l'affaire dite Gain concerne les accusés poursuivis pour crimes contre l'humanité, notamment des meurtres, des déportations forcées, des violences physiques et des pillages. Des faits commis en mars 2014 dans les localités de Gain, Gazi et Diomo. Et puis la mission internationale Mananata apporte son soutien aux détenus de la maison d'arrêt de Bousombélé dans l'Ombilapoko. Cette organisation religieuse leur a distribué des repas, des médicaments, du savon et des kits d'hygiène. Des précisions de notre correspondant Onisefor Andagor Lesen.
4: Cette assistance psychosociale intervient à un moment où les prisonniers vivent dans des conditions précaires, car le crédit alimentaire alloué ne permet pas de nourrir convenablement ces détenus. Franquin Wilfried Ngofio, régisseur en chef de la maison d'arrêt, apprécie ces gestes qu'il qualifie de salutaires.
5: L'objectif de la mission était d'accompagner spirituellement, moralement et surtout socialement les personnes privées de liberté. Durant les deux jours, un repas amélioré avait été préparé à l'endroit des détenus, ce que les détenus n'ont pas l'habitude de manger. Les détenus étaient aussi appuyés par le kit de nettoyage, à savoir les savons morceaux, les savons liquides, les serpillères, au mou et autres, et aussi les produits médicaux de pour mes soins. Je tiens vraiment à lancer ce cri d'alarme à tout le monde qui m'écoute à ce moment que vraiment il faut mener des actions en faveur des détenus, surtout les détenus de Boussemili en particulier, et issus de la RC également en général.
4: Selon le responsable de la mission internationale Mananata, Martins Meda Zanfio, ce geste vise à témoigner de la compassion envers ses détenus.
6: Quand un détenu est malade, il a besoin de médicaments et aussi de la nourriture. Alors toutes les choses, il faut leur apporter pour les aider dans leur incarcération, pour leur permettre d'être aussi dans la joie comme nous qui sommes libres.
4: Cet appui intervient selon le responsable de l'organisation après ceux apportés aux prisonniers de Ngaragba et de Mbaïki dans la Lubaï, au Nézifor. Andagor Lesene, Boussembele, Radio Ndekeluka.
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0: Comme annoncé, la première session criminelle de la Cour d'appel de Bangui a pris fin cette semaine. Plusieurs affaires ont été traitées par les juges de la Cour criminelle. Lundi dernier, deux affaires de détournement de deniers publics et de commentaires ont été renvoyées à la prochaine session criminelle. Écoutons à cet effet les délibérations de ces procès prononcés par Thierry Joachim Pessiré, premier président de la Cour d'appel de Bangui.
7: Délibéré sur la demande de renvoi sollicitée par le conseil de l'accusé. Donc la Cour pèse en avoir délibéré conformément à la loi, statuant publiquement et contradictoirement à l'égard des parties en matière criminelle en dernier ressort, avec le concours du juré et à la majorité des voix, entendu que suivant l'ordonnance numéro 061-26 du doyen des juges d'instruction en date du 11 mai 2026, l'accusé Maya Arnaud, né le 15 juin 1999 à Bangui, conducteur de taxi-moto, domicilé au quartier Sapeke, a été renvoyé devant la cour criminelle de Bangui aux fins de répondre des faits de coups et de blessures ayant entraîné la mort sur la personne de Makapanien Hippolyte, crime prévu et puni par l'article 70 du code pénal. Tandis qu'après lecture de l'ordonnance de renvoi, le conseil de l'accusé, Maya Arnaud, a sollicité de la cour le renvoi de l'affaire de la cause à la prochaine session criminelle au motif que l'accusé présenterait des troubles mentaux suivant la conclusion et le rapport d'expertise psychiatrique établi par Dr Ngremende Guignol Aimé, médecin commandant psychiatre au centre universitaire hospitalier de Bangui.
0: Il est maintenant temps de recevoir notre invité du jour, Jean Vidal Damas, procureur général près la cour d'appel de Bangui. Monsieur Jean Vidal Damas, bonjour.
8: Bonjour.
0: Vous venez de clôturer la première session criminelle de la cour d'appel de Bangui. Première question, monsieur, en termes de bilan, que peut-on retenir de cette session?
8: Merci beaucoup de m'avoir donné l'occasion de dresser le bilan de la première session de notre ressort qui vient de s'achever. Parlant du bilan, nous pouvons dire en très peu de mots que le bilan nous semble satisfait du fait que nos objectifs ont été atteints, peut-être à 90%, puisque nous avons enrôlé en tout 27 dossiers. 24 ont été jugés régulièrement. 3 dossiers ont été renvoyés à la prochaine session. Et sur environ 40 accusés qui étaient poursuivis, entre autres pour assassinat, meurtre, coup mortel, viol, association de malfaiteurs, vol à main armée, détournement de données publiques, nous estimons que des peines qui nous semblent correctes ont été prononcé à l'encontre de ces accusés, et même pas pour aller dans les détails, mais nous pouvons vous dire que en ce qui concerne les statistiques des peines, nous avons deux peines de travaux forcés à perpétuité. Nous avons des peines de 10 à 20 ans qui ont été prononcées, qui est au nombre de 10. Nous avons aussi une décision d'acquittement et nous avons une peine de moins de 10 ans qui a été prononcée. Donc nous avons compris que toute la gamme des peines, disons, prévues par la loi a été observée et c'est donc une satisfaction pour la Cour d'appel à travers ces quelques résultats que je viens de vous énoncer.
0: Il s'agit d'une satisfaction pour la Cour d'appel de Bangui, mais on voit cette année l'organisation de la première session criminelle a pris un peu du retard, monsieur. Qu'est-ce qui explique cette situation?
8: Bien entendu, la loi prévoit en cette matière, deux sessions criminelles par an et avec la possibilité d'organiser une ou deux sessions supplémentaires si le besoin se fait sentir et si les moyens y sont. Malheureusement, cette année, on a démarré relativement en retard, juste parce qu'il y avait des difficultés conjoncturelles dues à la disponibilité des fonds qui devaient permettre l'organisation de cette session. Mais tout compte fait, on a quand même rattrapé ce retard avec la première session qui est organisée après la moitié de l'année, mais nous sommes convaincus que nous allons tout faire pour rattraper ce retard et se conformer à la prescription en cette matière qui prévoit deux sessions ou même trois sessions par an. Et sans aller dans les détails, nous sommes en train de préparer une deuxième session qui pourrait avoir lieu, je crois, au début du mois d'octobre. Et nous sommes, les moyens sont déjà disponibles, si on peut vous le dire, mais cette fois-ci, je ne pense pas que ça soit encore, il y aura de retard, mais nous sommes en train de régler tous les détails pour que immédiatement on puisse commencer les préparatifs et nous espérons que au début du mois d'octobre, nous allons démarrer avec la deuxième session. Et peut-être, si la Providence le permet, nous pourrons peut-être organiser une session supplémentaire comme le prévoit la loi.
0: Lors de la cérémonie officielle de clôture de cette session, de cette première session de 2026, vous avez déploré quelques difficultés rencontrées lors de la tenue des audiences. C'est quoi vraiment le problème?
8: Bon, globalement, nous sommes satisfaits du résultat, mais vous comprenez que l'œuvre humaine a toujours des failles. Et quand bien même nous avons eu à féliciter nos collègues des cabinets d'instruction, des parquets, mais il y a quand même quelques problèmes que nous avons pu déceler, notamment la rigueur dans la tenue des procès-verbaux, en commençant par les OPJ et en commençant aussi par les services du parquet, qui de fois ont des difficultés pour qualifier normalement les faits. Et nous avons aussi constaté qu'il y a beaucoup de problèmes dans la gestion des procès-verbaux. Certains procès-verbaux ne sont pas signés et donc il y a des dispositions du code de procédure pénale qui réglemente la gestion de ces procès-verbaux et beaucoup d'avocats ont souligné ces irrégularités et nous avons pris acte de ça et nous pensons que c'est vrai, l'essentiel c'est d'aboutir à juger des dossiers, à examiner, à condamner des gens, mais il faudrait que tout se passe dans les règles que prévoit la loi pour que lorsqu'on juge quelqu'un, il va falloir qu'on constate qu'il a été jugé au cours d'un procès équitable ou tout. Les règles de la défense ont été observées. C'est à cette occasion que nous avons cru bon, en ce qui nous concerne au niveau du parquet général, d'adresser des instructions sous forme d'observation à tous les procureurs de ressort sur la base de ce que nous avons constaté de façon brute lors de cette session criminelle. Et nous l'avons fait dans une sorte de lettre circulaire que nous avons adressée, puisque nous avons profité aussi de l'occasion pour le dire directement. Mais nous allons leur parvenir, ces circulaires, pour que ça devienne une sorte de canevas de travail pour leur permettre, en tout cas, de réorienter leurs prestations et de veiller à ce que les gens qui sont sous leur responsabilité, notamment les OPJ et même les greffiers qui, des fois, les aident dans la tenue des PV puissent se conformer à la loi et qu'on arrive à améliorer la qualité des dossiers que nous amenons à l'audience. Voilà un peu pourquoi nous avons soulevé ces quelques cas.
0: Comme vous venez de le dire, vous aviez adressé une lettre circulaire au procureur de la République de votre ressort de la Cour d'appel de Bangui, mais seule une lettre circulaire ne suffit pas, il n'y a pas de sanctions.
8: Bon, je pense que nous sommes dans un cadre purement professionnel et la loi prévoit en cette matière une lettre circulaire sous forme de plan de travail. Mais les sanctions, on ne parle pas de sanctions lorsqu'il s'agit de, ça dit que de la non-observation des dispositions d'un texte. Les sanctions, je pense que les juges, tout comme les OPJ, sont passibles de sanctions prévues par la loi, mais il faut les cas spécifiques. Mais en ce qui concerne des manquements dans le traitement des dossiers, je pense que la sanction, c'est la nullité des actes concernés. Mais nous ne pouvons pas prendre peut-être la méconnaissance des textes lorsque ça n'a pas été fait de façon volontaire pour favoriser ou peut-être avoir un gain personnel, engager une sanction sur la base de responsabilité personnelle du personnel considéré. Mais nous pensons que la lettre circulaire et les observations, c'est pour le rappeler à la règle qui gouverne la gestion des procès-verbaux et aussi pour leur demander plus de rigueur dans leur travail quotidien. Voilà un peu. Mais lorsqu'il s'agira de sanctions, les sanctions peuvent tomber lorsque il y a des manquements qui sont constatés dans l'exercice de leurs fonctions. Et là, ça relève d'une autre rubrique. Nous ne pouvons pas parler de sanctions professionnelles dans la gestion des procès-verbaux.
0: Dans un mois, vous allez organiser la deuxième session criminelle de la Cour d'appel de Bangui pour juger les criminels. Si aujourd'hui vous avez un message à lancer à l'endroit de la population par rapport à l'organisation de ces sessions, ça sera lequel?
8: Ben, si j'ai un message à l'endroit de la population, c'est de demander à la population de faire confiance en sa justice, parce que nous sommes un pays post-conflit, même si le conflit est en train d'être oublié. Mais tout le problème, on a l'habitude dans ce pays de jeter du discrédit sur la justice pour un oui ou pour un non. Mais il faudrait que la population suive un peu le rythme avec lequel la justice est rendue, parce que la justice est rendue au nom du peuple. Mais il faudrait que ce peuple-là s'approprie la matière et aussi qu'elle cherche à comprendre exactement qu'est-ce qui se passe lorsque les audiences ne se tiennent pas. Est-ce que c'est la faute des magistrats? Est-ce que lorsque des dossiers ne sont pas jugés, est-ce que c'est la faute uniquement du personnel judiciaire? Mais c'est un ensemble de tout et donc tout le monde doit contribuer à ce que la justice soit rendue. Lorsque le procureur, par exemple, le procureur de la République, le procureur général se lève pour demander de peine, c'est pas pour son propre plaisir, mais c'est pour défendre les intérêts de la société. Mais il faudrait qu'on sache aussi que nous sommes compris et que nous sommes protégés par cette même population. Parce que ce qui se passe, c'est comme si la justice est une entité à part et que la justice travaille contre l'intérêt de la population. Or, lorsque la justice est bien comprise, lorsqu'elle est bien rendue, ça règle tous les problèmes de la société. C'est le rempart du citoyen. Mais il faudrait que cette population s'approprie cette justice et la soutient afin que les acteurs qui sont là, qui travaillent pas pour leur intérêt personnel, puissent aussi se sentir à l'aise lorsqu'ils sont dans la situation de devoir rendre justice.
0: Okay. Monsieur Jean Vidal Damas, Radio Ndekeluka vous remercie.
8: C'est à moi de vous remercier pour l'occasion que vous nous avez offerte.

0: Dans la seconde partie de notre émission, où nous répondons à l'une de vos questions et où nous expliquons un terme juridique, dans cet entretien, c'est le terme ordonnance de renvoi qui nous retient. Pour plus d'explications, notre expert Christian Jarre, chercheur en droit, nous donne des précisions.
1: En droit, une ordonnance peut désigner d'abord deux choses différentes, mais complètement différentes. Premièrement, une ordonnance peut désigner un acte pris par le président de la République, qui est le chef de l'exécutif, dans le domaine réservé à la loi. La source de ce que je dis peut être recherchée dans l'article 65, alinéa 11 de la Constitution, n'est-ce pas, du 30 août 2023. Secondement, une ordonnance, alors, du point de vue judiciaire, peut désigner un acte pris par un juge seul dans son cabinet. Eh bien, si vous en avez convenance, vous aurez compris que c'est le second sens qui se rapproche le plus de notre sujet. Qu'est-ce qu'on entend par ordonnance de renvoi? Tenez, par ordonnance de renvoi, il faut entendre une décision de justice qui émane du juge d'instruction à la fin de l'information judiciaire. Cette ordonnance tend à renvoyer, comme son nom l'indique, l'inculpé devant la formation du jugement. En réalité, cette ordonnance épouse une double conséquence. La première, elle permet justement de clôturer définitivement l'information. Formation judiciaire entre-temps ouverte par le juge d'instruction. Secondement, elle permet d'officialiser les poursuites et saisir la formation du jugement, notamment la cour criminelle, et bien si les faits allégués sont constitutifs de crimes. Alors, si vous regardez l'article 119 du Code de procédure pénale, eh bien, le législateur a fait mention de ce que le juge d'instruction doit notifier dans les 24 heures l'ordonnance de renvoi à l'inculpé et à son conseil. Aussi, il doit, c'est-à-dire le juge d'instruction, il doit leur faire mention de ce qu'il dispose, n'est-ce pas, d'un délai de 48 heures pour faire appel de cette ordonnance de renvoi devant la chambre d'accusation, qui est alors une chambre de la cour d'appel. Voici ce qu'on entend en droit par l'ordonnance de renvoi.
0: Merci à vous Christian Jam, mais restez avec nous pour répondre à la question de Nathan depuis quartier cité Jean 23 qui veut savoir s'il y a une différence entre un acte juridique et un fait juridique.
1: Écoutez, j'ai bien envie de dire que l'acte juridique et le fait juridique entretiennent aussi bien une relation différentielle de degré que de nature. Fondamentalement, il y a une grosse différence qu'il faut faire entre l'acte juridique et le fait juridique qui sont tout de même des deux grandes institutions en droit. Tenez, l'acte juridique est une manifestation de volonté dont les conséquences juridiques sont recherchées par les parties. Dit autrement, l'acte juridique est un acte de volonté spécialement accompli par une personne pour produire des effets de droit. En réalité, en droit, il existe trois types d'acteurs juridiques. Premièrement, il y a un acte juridique qu'on appelle acte juridique unilatéral. Il est dit unilatéral lorsque il est l'émanation d'une seule volonté, laquelle volonté produit des effets de droit. Exemple, le testament. Exemple, l'acte de reconnaissance de paternité. Voilà ce qu'on appelle acte juridique unilatéral. L'acte juridique peut aussi être bilatéral. Il est dit bilatéral lorsqu'il est le résultat d'une convention ou d'un accord qui unit plusieurs personnes. Cet accord ou cette convention-là est destiné à produire des effets de droit. Exemple, le contrat de vente. Exemple, le contrat de bail. Enfin, l'acte juridique est dit collectif lorsque celui-ci est le résultat d'un ensemble de volontés unies par une communauté d'intérêts. J'ai même envie de dire de volontés exprimées sur un objet commun, un même objet. On peut donner l'exemple d'un acte juridique collectif. On peut donner comme exemple les collectifs, les conventions collectives. Eh bien, les conventions collectives des travailleurs sont un exemple type d'un acte juridique collectif. Voici ce qu'on entend par acte juridique avec ses différentes variantes. À rebours, un fait juridique est un événement volontaire ou involontaire dont les conséquences juridiques ne sont pas connues. On en distingue alors deux. Il y a le délit et il y a le quasi-délit. Le délit est alors le fait volontaire illicite qui consiste à causer un dommage à autrui avec l'intention de le causer. Exemple, le vol de moto. Ça, c'est un délit qui est une variante d'un fait juridique. Enfin, le quasi-délit est un fait illicite n'est-ce pas, susceptible de produire des effets de droit. Enfin, il peut être un événement, mais cet événement peut être soit volontaire ou involontaire. Exemple, le meurtre, l'accident. Voici l'exemple type d'un quasi-délit. Et donc, le quasi-délit, disais-je, est une variante de ce qu'on entend par fait juridique. On en sort en disant que, à coup sûr, il existe une distinction entre fait juridique et acte juridique.
2: C'est la fin de la version en français de ce magazine Justice. Merci de votre fidélité d'écoute. Merci également à vous, Diane Stéphanie Bokula, pour votre appui technique. À vous également, Ondia Villa-Bissayo, pour votre appui à la réalisation de cette émission. À vous, très chers auditeurs, nous nous retrouvons à partir de 7h26 pour la version Sango. Mais vous pouvez aussi retrouver cette émission sur notre site www.radiondekiluka.org.
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4: Merci beaucoup à vous, Christo Roy Jordan Madengue, pour ce magazine. Yeah. À 6h52, un titre en attendant 7h, alors laquelle vous allez devoir suivre le bulletin d'information en 5 présenté par Amido Tidjani. Toujours au microphone, appelez-moi Stevenson Hermé Wallou.

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3: 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Mais je choisis le site du Maroc, parce que le débat du site du Maroc, c'est d'être madame de du Maroc, qui m'a mené, qui était avancé sur mon outil, et ça qui est l'outil technologique, voilà, à informatique, à internet, quoi. Donc, il y a une qui m'a mené à le site du Maroc, et je vois un mini plus un, l'outil technologique, voilà, internet, quoi. C'est ça pour cela que je choisis ce Maroc. Il y a quoi empêcher de donner des conditions à notre métier dans ce pays.
2: Mais tu fais ça, Manangoïta, on a quoi 11 à ouais, Waranga qui était, et puis ton anassa 11, il y a là la bataille à la soirée qui est dans la salle.
3: 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Donc, il y a 11 à la bataille, c'est master 2. Donc, pour le moment, il y a des c'est bien bien à opportunité sur la même fond de la terre on s'améliore les terres ils arrivent à pousser à pousser sur les mandats si ma campagne n'a pas place terre il n'y a pas de vie
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3: 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Taxi moto, dans sa course, la maman, il y a nos applications, mon tapé, localisation, tout le monde a besoin de femmes, que tout le monde a mon, de femmes, et des chauffeurs, et des femmes pour l'orner, et des femmes, et des femmes, selon la distance, voilà, nous sommes des boudins, et puis, au tout le monde, à Londres, à Gawa, on a pas été qu'à 12, au tout le monde, à Gawa, on a pas été qu'à 12, on a la course, là, on a vraiment foutu. Voilà, maintenant, on a tout le monde, voilà, maintenant, on a la Kwanga, voilà, maintenant, on a le bimbo. Donc, l'application, on peut bien dire, RCA complète, on a aidé à une personne qui n'a pas été, qui transporte. 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
4: Le doc le compte.
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merci beaucoup à Rasfa et Stacking Boy Crack pour leur titre. Every day. Bon, là, c'est mon grand-mère, la peine de balou sans de nos temps. Comme une fois, c'est mon grand-mère, la peine de balou sans de nos menalingi. Bon, ensuite, on va terminer à bon. Chris Roy Jordan, Badeng Bengana, Onji Avila Bissayunda, Tikwasinga de Tintinja. Gombisoko. Faniko, papa Mompouye.

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0: 7h en temps universel, 8h à Bangui, et Hamid Tidiane est là pour les points d'actualité de Radio Ndekeluka. Bonjour.
1: Bonjour Stevenson Herbin Wallou, bonjour à tous. À quelques jours de la rentrée scolaire 2026-2027, la hausse des frais de scolarité dans plusieurs écoles privées de Bangui inquiète les parents d'élèves. Par contre, les responsables de ces établissements évoquent de leur côté l'augmentation de leurs charges. Entre-temps, la direction régionale des eaux et forêts lutte contre les

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8h53 minutes sur Radio Nekelko. Merci beaucoup à Inos B pour son titre Achour. Et on enchaîne comme ça avec Mimi Loco dans notre titre Faya. En attendant 9h, l'heure à laquelle on est en 9h sur les points d'actualité de Radio Nekelko. Suivi de l'émission Tango Yabawendo avec Peter Ziyaya. Au micro, Steven Tsoner Bermano.

La RCA se réveille. Je suis déjà debout. Vous également. Excellente journée dominicale à toutes celles et tous ceux qui sont connectés sur la région de Kéloka. Amen à Gouné, église, amen à Etigo, même là, amen à Bouaga aussi. Wapik, amen à secteur, Wapik aussi, amen à secteur aussi.

0: Colva, tourne.
1: Missio, tourne.
0: Y a de la paix, Colva, y a de la paix, tourne.
1: Ça va?
0: On est là, sauf là, ça paix.
1: Non, mais, Missio, bon. Mine, mais dans ce mine, il y a un terme, les mines de la classe, n'a pas de vie, il faut quand même qu'il y ait une bande de soir. J'ai quelqu'un, le ton d'Ati.
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2: Il est 8h30 vers les 9h à Bangui et c'est le temps de suivre encore une fois de plus le point d'actualité de la région de Kéluka présenté par Hamid Tidjani. Hamid, bonjour.
3: Bonjour Stevenson Herbin Wallow, confort d'écoute à tous. Le ministère de l'administration du territoire avec l'appui du PNUD et du PBF a organisé du 31 août au 4 septembre une session de formation de 5 jours destinée aux conseillers et cadres municipaux de Bangui, Bimbo et Begua. L'objectif est de renforcer les capacités des participants afin de leur permettre de mieux exercer leurs fonctions et de contribuer à une meilleure gouvernance locale. Et puis, un nouvel établissement sanitaire dénommé Centre médical universitaire a lancé ses activités hier dans le quartier Garabada 5, situé dans le 8e arrondissement de Bangui. Son objectif est de faciliter l'accès aux soins de proximité aux habitants du quartier et de ses environs. Hors de nos frontières au Congo-Brazzaville,

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0: 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Allah qui est responsable. 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
1: 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Il va rater ça.
0: 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Mais Bambi ça n'est quoi? Mais c'est Allah quand on a mis bas sur Johnny. Donc il est sonnez on à Moul on a comptable tout le nord à la Fango à la Gana Bajum. Bajum ni à 12 km na Berberati. 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
0: 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Il faudrait que le kidnapping soit berberati. Monsieur le commissaire, il faut monter au tout-il. Je me dis pas que car Erlin, Aga, il négocie un car Erlin, il faut transporter sur la quintérée après. C'est là que la Mumbi, car Erlin Aga Mumbi. Car Erlin Aga Mumbi, il est idéal là, il faut que ce soit ici, il faut que ce soit na yangati dati Ousmane Tengere atana lagi apprenti donc il était au mené brave as je sois pinga ombi alageda atana mufi yoro na nduzu yoro fi na nduzu fani otawe c'est un moment c'est mon yoro fi na nduzu fani otawe amumo apprenti
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0: 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Bon, le mot confiance nambi, donc le mot amené devant le mot nambi, ils ont réussi à tiquer son bique, surouni, c'est un peu fatigué, et guiton à son. On dit bah, un moment donné, président dit Zahir, mon produit c'est ce qu'on a gagné, ils ont à la gala, mon autoti, cartini, réquisitionnaire, à la mou, et moi, revo. Ah, moi, Revo, il gagne à l'aéroport. Et puis, moi, là, il quitte na palais. Ah, mon tali, ça t'en a bien tenu. Si t'en as là, c'est une salle d'attente. Si t'en as là, c'est une salle d'attente. Et puis, il y a un départ. Dans deux jours, il faut faire ça, ouais. Alors, à la salle d'attente. Ça, c'est souffert à ça. Monsieur Garba, ça, et ce n'est pas dit Toto.
1: Monter à Toto.
0: Monter à Toto. Il dit souffert de la garba. Bon, monter à l'ondour ton so. Monter à la Toto. Il y a un départ à Way. Il y a un musical. Musical, mais ça a acrobatie. Sonny acrobatie, la porte, beaucoup de gens qui
1: ont été. Beaucoup
0: de gens qui ont été. Il y a un monde qui a été. En 1976, il y a un monde qui a été. 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
0: y a des gens qui appellent le qui est le strict, le monde qui est formé, voilà, ça m'a dit qu'il y a un gap. Bon, si on a un peu de Cameroun, quand on a un peu de bandit, on a un ambassade de Timbi, on a un conseiller d'identité, on a un Cameroun, on a 17 Cameroun, on a 17 Cameroun. 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
1: Mais abattement est déjà 40
0: ans. Il a la quoi là, gars.
1: Mais là, abattement pas la souffrance.
0: Pas la souffrance, là, t'es bon. Mais comme il a ton zo, on continue, t'es bien. À la gare d'Ombiaza.
1: Mais il y a des gens qui
0: sont là. Il y a des gens qui sont là. À Ombiaza, il y a des gens qui sont là. 14 personnes. Ils sont venus au côté de l'Ouest. Mais moi, je suis là. À Gadis, il y a 17 comme ça, Afrique de l'Ouest. Comme 17h, je suis là, je suis là, je suis là, 16h. 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
0: 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Donc, à nos mêmes bicats, on a Girgi Sama. La Yangat Avouza, on a avionté les Tindouzo.
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0: 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Hélico. Donc, il y a terrible. Ah, quand tu as un toro. À la soirée, l'angoisse là, ton appa Mingaso. Un bigombi lang, on a un petit babani. L'angoisse, mon gombissin, un petit babani. Bitten un abyss sur la famille. 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Attendez, ni que Bayam, mais t'es un moque Bayam, bicom bigue Baya. Attendez, au Bayam, mais ils sont en amont, ils sont mis à Ingotimbi, le gars, ils ont un litimbi, le gosan d'Atilo. Nayadi Bayam, Kiri, Gaïfanya Maso, Bissara, 5 jours dans le zobi. 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En d'après, il y a un peu de temps à faire des bannes. Les Galia, ma téma, m'a cagné. Le tourné battre la mise au cap. Le Onka, le galo, les Galia, ma téma, m'a cagné. Il y a un certain type sur un d'après. Bilundo. Les gombignons, ah oui, oui, ils sont en dessous de la maison.
1: Ils sont en dessous de la
0: 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Ils sont en mais il y a une ambiance, une intention. C'est dans l'hôpital qui est battu. 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
1: 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Il y a même euro, même nié à Colombie après. Amour, c'est har.
0: Amour, ma calaise est cassée. Laisse-moi vivant.
1: Har. Amour, bimba euro, c'est azada. À Walti, à la Zine, à ma tonsa, ouais, amour, à gars, na toto. À la gamme, bien qu'il n'y ait rien. La Nigeria, il y a la police à Tamoulana, il y a matraque, mais à Tamoulana, on gombe après. Mais dans les timbis, il y a 6 personnes, 6 police, à la Ganangombe. À la garde, 10 minutes dans les timbis. 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Bon, les petits sont là, ils sont là, ils sont là. 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Sont là, routière sont là, ils sont là, 18h, ils sont là, ils sont là, ils sont là, ils sont là, Gamdal est monté train. Il montait train en Zougi, bing. Quand il s'est en gamme d'Alaway, comme un n'a pas de gozo, mais gamme de gozo. Ça s'amoum bien, il y a des trains. Mais quoi? C'est ça. Mais gamme, mais ce qui était big d'Alaway, c'était de ton auto là, bimina biyama. Mais comment un train, mais gamme, c'est un belabo, ouais, les gars, il montait auto, mais gamme, c'est un bertoua, bertoua, mais bon, la cabine est fanoko, ouais, il y a un batouri. 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Maintenant, mon ami 40 000 francs, comme Berberati, à Yonambi, encore à Peso, mon ami 40 000 francs, et puis mon 560 000, mon Gonani. Il y a 15 km de Batouri. La police a bloqué. Il y a un demi bougé après. Au cas de consulat d'identité, il y a un périmé. Maintenant, il y a une sortie. À la gala, il y a surtout notre timbi. Il y a une guerre. Bitambula à peu près 15 km de Gamara, mais la bataille à Fulata. Gambi Zisakson a l'étime son misanse. Les barala, tu me dis, ah, baba, ah, il a timbi. Bicombe, il a tel ami sur moi là. Mais il est là, Warambi. Bana, Badiaso, à la Gamouza, tout notre timbi, il y a Kumambi, petit sarap. Bic centrafricain. Mais le Nigeria, ma matinée à Kui, là, c'est une place de Kouani. As a carte d'identité à périmé. 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
0: Alors voilà 24 500. Et alors on vient là pour ça.
1: Même si l'ambi est pas brigni, même si tu n'as pas besoin la petite boutique baba et pour des amis à bas. Un bilan de salon, mais pas de pour les à bas. Ama soit rétrécité par la banque sur la zone.
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1: 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Bikoumassé na Croix Rouge. Le commandant de Croix Rouge, Vizil, le secrétaire. Secrétaire, mais ça, secrétaire, pendant deux semaines, le président de Vizil, Kolimba a bien peindre. Il soit un bandit, avec ton article là ce soir. Il sera carré. Il y a 8 morts en ce moment.
0: Vizil, il y a la mounala, il y a la ngombe ou la mounala lance-pierre?
1: 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Bon, il y a la matraque complète, à bongo. Mais comme en français, il y a des gens qui sont en aéroport, oui, oui, oui, mais si c'est comme ça, c'est normal. Le gars, le monde il matraque, le monde il torse. 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
0: 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Du Dingotan, là, tu as dit Vakatala Tonganaï.
1: 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Même Fafaso, situation rigoureuse, mais peut-être que tu as sionné, quitté ton zoom, comme ça, il y a des cartes de Yangere. 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
2: 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Tu es là.

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0: Voilà, il est 9h en Versailles et 10h à Bangui. Les points d'actualité de Radio Nekiluka présentés par Hamid Tidiane.
1: Bonjour à tous. La direction régionale des eaux et forêts lutte contre l'érosion et les vents violents qui affectent régulièrement le lycée Abdelkader d'Ali de Bria. La semaine dernière, elle a procédé à la plantation de près de 2000 arbres au sein de l'établissement afin de contribuer à sa protection. Et puis, à quelques jours de la rentrée scolaire 2026-2027, la hausse des frais de scolarité dans plusieurs établissements privés de Bangui suscite l'inquiétude des parents d'élèves. De leur côté, les responsables de ces écoles justifient cette augmentation par la hausse de leurs charges. À l'international au Sénégal, plus de 200 personnes ont défilé hier dans les rues de Dakar pour protester contre la vie chère. La manifestation, portée par un collectif apolitique, rassemble aussi bien des influenceurs que des simples citoyens. Football, le dernier match des demi-finales de la Souliga de Niawara dans la commune de Bimbo 3 se dispute cet après-midi à 15h. FC Foyer affrontera le FC Niawara. 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
0: C'est une malade par mesure nous l'attendons au tabac.
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0: D'afin, on en est qui, Luca? Bon, la balade, on a pensé que nous sommes. 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
1: Quand on a commencé en 1990, on a dit que ça va me activer dans mes présentements et que tu as dit que tu as dit que
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1: 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Lui, il est libre. 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
1: 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Je suis deux ans, trois ans en dessous de France, et à la gâte, c'est là, il m'a libéré, il y a deuxième capitale qui est le plus beau chantier.
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1: 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Bon, plutôt que de me dire, je suis d'une leçon, et quand la bouba, à quel moment est-ce qu'on a marché? En dessous, une bonne leçon, la garde de leçon, ma matière qui est vraiment jambe dans vous, à telle aïe, c'est le façon de vous dire, la marché d'une leçon, il faut y avoir 2000, 3000, 4000, mais quand de nous, on va en rappeler, il faut que le gouvernement soit du numérique d'une leçon, à tout marché d'une leçon, à quel moment la marché d'une leçon, on a une poubelle, ramène sur la chambre, elle dit, moi, c'est vite, tu casses, tu me fais d'une leçon dans la d'une leçon.
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1: Juste école de nous, c'est un jardin d'enfants. Jusqu'à 5 et 5 semaines, école est enfant, mais on va dire, ça a des choses. La garçon, elle a l'école est là. École est là, c'est là, on se fait là. Quand on a l'école est là, on est là, on est là, on est là, on est là, on est là.
0: Il m'a signé ma pigan, on signe maman au café, un petit bimboma.
1: Merci, baba, merci, c'est
0: Steven Son Herbert Wallo, c'est moi, le chaman X. Et je suis le chef de groupe de votre quartier, également de votre village. 75 93 33 33 et 72 29 52 52. Quelles sont les nouvelles de votre quartier? Quelles sont les nouvelles de vos villes? Quelles sont les nouvelles de votre village? Faut simplement dire, quelles sont vos nouvelles là-bas? Est-ce que votre quartier a évolué? Est-ce que vos villages ont évolué? Est-ce que vos villes ont évolué? Ou bien la régressé aussi?

0: 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Merci, Tata, merci. 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
0: et puis dans la carrière, ce que tu as, les gars, les gars, ils ont piqué là, il est compliqué, pas une chute de boilier.
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0: blondine là-bas qui est bon à suivre la main. 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
1: Merci.
0: Papa, les gosses, la belle vénère. 75 93 33 33 et 72 29 52 52. Au micro, appelez-moi simplement Stevenson Herbin Wallo, le chaman X. Et je suis votre chef de groupe, le chef de groupe des villages et des quartiers. Voilà pourquoi je gère, je circule librement dans votre quartier, dans votre ville, n'est-ce pas? Et pourquoi pas dans votre maison même?

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Après rendez-vous raté, on enchaîne avec laissé passer à 10h49 minutes. Parce que 10h50 minutes. Le soleil dans le ciel. Après cette pluie matinale sur Radio Dekeluka, là nous avons repart actuellement sur Tarara.

0: Rebonjour à toutes et à tous, il est 10h en temps universel et 11h à Bangui. Nous allons suivre le point d'actualité de Radio Ndekeluka cette fois-ci, présenté par Emmanuel Sambolifis. Emmanuel, bonjour.
1: Bonjour Stevenson Herbin Wallo, bonjour à tous. À quelques jours de la rentrée scolaire 2026-2027, la hausse des frais de scolarité dans plusieurs écoles privées de Bangui inquiète les parents d'élèves. Les établissements évoquent la hausse de leurs charges, tandis que les parents peinent à supporter ces dépenses supplémentaires. À Bria, dans la Haute-Coteau, la direction régionale des eaux et forêts lutte contre l'érosion et les vents violents qui touchent souvent le lycée Abdelkader Djalé. Elle a planté la semaine dernière près de 2000 pieds d'arbres sur une superficie de 5 hectares au sein de cet établissement. Un nouvel établissement sanitaire dénommé Centre Médical Universitaire a lancé ses activités hier au quartier Galabadia 5 dans le 8e arrondissement de Bangui. L'objectif est d'offrir des soins de proximité aux habitants du quartier et ses environs. Football à l'international poursuit des matchs de la 4e journée du championnat de la Liga espagnole. À 15h, Valence affrontera le FC Barcelone. À 17h30, Osasuna sera face à Deportivo à la veille. À la même heure, Malaga s'opposera à Levante. Enfin, à 20h, Espagnol croisera le fer avec FC Séville. 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

23 minutes sur la jeune de Kenuka pour son anniversaire comme ça. Kakara Jocelyne. Bon, souhait d'anniversaire de naissance de Kundu, Raissa Régine de Boss et de Kakara Jocelyne. C'est la part de la famille Ndouli, la famille Doulé, la famille Kakara. Les enfants Neige, Asnat, Ketia, Persévérance, Iliana, Sefas, Ephraim. Bien-aimés de bonheur, c'est Chelsea, Karel, Terencia, Anaïs, Josiana. Et 16 frères et sœurs comme Chancela, Elvira, Nadia. Gelta, Brad, Dieu, Sifo, Rams et Papa Doris, Maman, Gilbert. Tout ce monde souhaite un joyeux anniversaire à leur bébé Raissa, Régine de Bosse et Jocelyne Lel. La reine. C'est les reines et les princesses du jour. Hein. Pour son anniversaire comme ça, la famille Ngenji. C'est au quartier Babira Bangui, les enfants tels que Besson, Tétis, Sephora, Genji Noah, Besson toi, Elio, Genji Alain, Elézer, succès. Les jumeaux Genji, don de Dieu, Élisée Ngenji. Volonté de Dieu, Eli, Bobby, et leur papa, monsieur Ngenji, Serge Thierry, chef de service à la direction générale de la Commission nationale des investissements au ministère du Commerce. Souhaite joyeux anniversaire à leur maman chérie, bien-aimée madame Ngenji, Rita, Reine, Gladys, agent commercial à la société Move Africa alias Rita Move. Et une autre plus aujourd'hui. Dali Matanga le don, c'est Watana Kala, Pasianga, Bo Tiando, Amolani Tona Dimitri, Papina, Jaël, Dieu le veut, Aristote, Jennifer, Ketia, Anel, Lunea, la mienne, Dieu de grâce, Aitakon, Nawalin Tona 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second Clarence bien fait. Mise en place terminée chez Tante Reine. À 30 minutes. Il s'appelle comme ça Ismaël Sem Djala. Et non de plus aujourd'hui. Joyeux anniversaire à vous, Ismaël Sem Djala. L'homme de jour.

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Joyeux anniversaire à vous, excellent moment et bien de choses pour cette nouvelle année qui démarre pour

rajon de Keluka comme ça à l'occasion de son adversaire. À l'occasion de son adversaire, la famille Tchombego, les enfants Tchombego. Il y a Chantal, Annie, Aubin, Patrick, Fernand, Sosten, Nadine, Marjoline, Kevin, sans oublier ses petits-fils, Amandine, Estefi, Jeff, qui tuera tout sa bonguille. Souhaite joyeux anniversaire à leur papa et papi. Tchombego Jean, qui a un an de plus aujourd'hui. Papi Tchombego Jean, on peut que vous dire joyeux anniversaire à vous. Bien de choses. Que le Dieu de grâce vous comble de ses bienfaits. N'est-ce pas? Papi Tchombego Jean, joyeux anniversaire.

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Tchombégo. Papy Jean Tchombégo, il a un an de plus aujourd'hui. Joyeux anniversaire à vous, papy Jean Tchombégo. Un an de plus aujourd'hui. Cela veut dire que le chemin reste à parcourir encore.

Samba. Et de passage comme ça, nous souhaitons joyeux anniversaire à Evody Nouba. Depuis Bel Hôtel en face du lycée des Miskines. Evody Nouba, joyeux anniversaire à vous. Et un excellent moment dominical à Mange Samba. Depuis l'ambassade des États-Unis.

Le directeur de l'Institut supérieur d'agronomie d'Afrique centrale, Isaac de Bongui, a le plaisir d'informer les nouveaux bacheliers que son institution organise un concours spécial d'entrée en première année de cycle d'ingénieur pour l'année académique 2026-2027. Ce concours dédié aux nouveaux bacheliers, toutes les séries confondues, se tiendra le samedi 12 septembre 2006 à 7h à l'Institut supérieur d'agronomie d'Afrique centrale de Bongui. Les candidats intéressés doivent être titulaires du baccalauréat, toutes les séries confondues. Deux filières sont ouvertes pour le compte de l'année académique 2026-2027. Service à l'agriculture avec trois options, conseil agropastoral, production animale et végétale, équipements ruraux et gestion de l'eau. Agroalimentaire avec trois options, transformation agroalimentaire, qualité des produits, agroalimentaire, qualité sanitaire. Normes, analyse, maintenance, industrielle et énergie renouvelable. Les dossiers de candidature sont composés de lettres de candidature de SCV modèle à retirer au secrétaire de l'ISAC au PK10, route de Damara en face de l'école nationale de police. Une copie certifiée conforme de tous les diplômes après le baccalauréat, un CV, un certificat médical de moins de 2 mois, une copie certifiée conforme de l'acte de naissance, deux photos d'identité 4x4, une photocopie de carte nationale d'identité, du passeport ou de récépissé. Les frais de dossier s'élèvent à 20 000 francs CFA non remboursables. 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Trois épreuves sont à composer. 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
3: 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Ndekiloka, il est 12h, le Flash Info avec Emmanuel Sambolifis. Emmanuel, bonjour.
4: Bonjour Martin Ewode, bonjour à tous. La pluie qui s'est abattue jeudi dernier sur le village Lokotibangi, situé à 75 km de Beloko dans la Namambéré, a semé la désolation au sein des familles. Une vingtaine de maisons ont été détruites, laissant plusieurs personnes sans abri. Des victimes appellent au secours. Un nouvel établissement sanitaire dénommé Centre Médical Universitaire a lancé ses activités hier au quartier Galabadia 5 dans le 8e arrondissement de Bangui. L'objectif est d'offrir des soins de proximité aux habitants du quartier et ses environs. Actualité africaine en République démocratique du Congo, l'épidémie d'Ebola ajoute une crise nutritionnelle à l'urgence sanitaire dans l'est du pays. Les conflits et les déplacements des populations compliquent encore l'accès à l'alimentation et aux soins. Le dispositif humanitaire est en cours de révision pour répondre à ces nouveaux besoins. Le nombre de personnes assistées en priorité sur le plan nutritionnel passe ainsi d'environ 823 000 à près d'1 800 000. Et puis football, fin cet après-midi des matchs des demi-finales de la Soulique de Niawara dans la commune de Bimbo 3. À 15h, FC Foyer joue contre FC Niawara. 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

0: Détermination, c'est le titre de cette chanson, bien sûr. 12h41. Alors nous sommes en train de vous préparer comme ça pour la grande édition de 13h. Il sera présenté par qui? Emmanuel Samboli fils. Et Kale Bando Gaye Getoso Wanse Jamal.
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sommes de l'autre côté de la rivière, bien sûr. Là, nous retrouvons qui? Fabrice Mboyoulou. L'état civil. Son nom d'artiste est Fabregas, le métis noir.

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16: 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Il est 13h à Bangui. Nous vous invitons à suivre la grande édition de la mi-journée présentée par Emmanuel Samboulifis. Emmanuel, bonjour.
17: Bonjour Martine Wodé, bonjour à tous. À la une de cette édition, une vingtaine de maisons détruites et une centaine de personnes sans abri. C'est le bilan de la pluie qui s'est abattue jeudi dernier sur le village Lokotibangui, dont la Nana Mambéré. Lutte contre l'érosion et les vents violents au lycée Abdelkader Diallé de Bria dans la Haute-Coteau. Près de 2000 pieds d'arbres y ont été plantés. On en parle dans cet instant. Et puis, un nouveau centre de santé a lancé hier ses activités au quartier Galabadia dans le 5e arrondissement de Bangui. C'est pour répondre aux besoins sanitaires de la population. Football, fin cet après-midi des demi-finales de la Sous-Ligue de Niawara et la poursuite des éliminatoires dans la Sous-Ligue de Lakwanga. Nous sommes deux à la présentation de cette édition. Amit Tidiani, bonjour.
18: Bonjour Emmanuel Samboulifis, bonjour à tous. La pluie qui s'est abattue jeudi dernier sur le village Lokotibangui, situé à 75 km de Beloko dans la Nana Mambéré, a semé la désolation au sein des familles.
17: Une vingtaine de maisons ont été détruites, laissant plusieurs personnes sans abri. Des victimes appellent au secours. Notre correspondant Ono Richard Mundunguru a recueilli leurs plaintes depuis Beloko.
19: Selon des témoignages, c'est aux environs de 16h ce jeudi 3 septembre, qu'une pluie accompagnée d'un vent violent a causé d'énormes dégâts matériels au village Lokotibangui. Bilan, 25 maisons et plusieurs biens ont été détruits, laissant 140 personnes sans abri, dont la majorité sont des femmes et des enfants. Gilbert Zalé, chef de groupe du village, s'explique.
20: C'est à 16h que cette pluie accompagnée d'un vent violent a emporté 25 maisons d'une partie de ma population. Dieu merci, il n'y a aucun décès. Ces personnes sont sans abri. En ce moment, nous lançons un appel auprès du gouvernement et des ONG qu'ils viennent secourir ma population qui est sans abri et qui a perdu beaucoup de ses biens, car leur situation est déplorable.
19: Simon Zouldé, âgé de 70 ans, a également perdu sa maison et ses biens.
21: Je suis une personne du troisième âge. Je fais partie des personnes qui ont perdu leur maison. Le vent violent a emporté la toiture de ma maison. Pour le moment, je dors dehors et j'ai perdu beaucoup de mes biens, y compris ma machine à coudre. Je n'ai plus d'énergie pour construire une nouvelle maison. C'est pourquoi je lance un SOS au gouvernement et aux personnes de bonne volonté pour me secourir pendant ce moment douloureux.
19: Martine Walde, mère de 4 enfants, fait aussi partie des victimes. Elle est actuellement hébergée par son voisin.
22: Arrivé jeudi dernier est très regrettable. Mes 4 enfants et moi étions dans la maison. Les murs s'étant écroulés sur l'un des enfants. Je l'ai ensuite emmené à l'hôpital. J'ai perdu tous les biens de ma maison. C'est un voisin de bonne volonté qui nous a logés dans une petite cuisine. Il faut nous venir en aide.
19: Certaines personnes sans abri sont obligées de regagner leur champ avec beaucoup de difficultés pendant cette saison pluvieuse. Leur espoir repose désormais sur les personnes de bonne volonté pour leur venir en aide. Biloko, Onorisha Mundongoro, Radio Ndekiluka.
18: Abria dans la Haute-Coteau, la direction régionale des eaux et forêts lutte contre l'érosion et les vents violents qui touchent souvent le lycée Abdelkader Djali.
0: Elle a planté la semaine dernière près de 2000 pieds d'arbres sur une superficie de 5 hectares au sein de cet établissement. Gasmala Mustapha nous en parle.
1: Cette initiative fait suite à l'arrêté du ministère en charge de l'économie forestière, faunique et aquatique, instituant la semaine de l'arbre fin août. Selon le directeur régional des eaux et forêts, Bertrand Dila, il y a plusieurs raisons pour le choix du lycée Abdelkader Djalé pour le planting d'arbres.
2: Depuis la création de lycée,

0: parents voisins de la concession scolaire ne veillent pas sur ces plantes. Je sais qu'il y a certains citoyens qui viendront nuitamment enlever ces arbres, partir ou soit de faire les siens dans leur concession ou soit dans leur ferme.
1: Par ailleurs, le proviseur souhaite que le lycée soit clôturé. Saint-Clair Kadedou.
0: Je lance un appel fort aux artisans miniers, au gouvernement, à la MINUSCA, aux partenaires pour avoir une clôture solide derrière l'établissement du lycée Abdel Kader Djalé de Bria.
1: De nombreux habitants demandent à la direction régionale des eaux et forêts d'élargir le planting d'arbres dans toute la ville de Bria et ses environs afin de faire face aux vents violents qui ne cessent de détruire des habitations et des plantations ces dernières années. Bria, Gasmala Mustapha, Radio Ndekeluka.
2: Quelques jours de la rentrée scolaire 2026-2027, la hausse des frais de scolarité dans plusieurs écoles privées de Bangui inquiète les parents d'élèves.
3: Les établissements évoquent la hausse de leurs charges tandis que les parents peinent à supporter ces dépenses supplémentaires. Le point avec Jeff Dao.
4: À moins de 3 semaines de la rentrée, les parents s'activent pour inscrire leurs enfants. Mais la hausse des frais de scolarité dans plusieurs établissements privés suscite des inquiétudes. Cette situation alourdit les dépenses des familles déjà confrontées au coût des fournitures scolaires, des uniformes et autres frais de rentrée. Richard Mandou, un parent d'élève.
5: Vraiment, à côté ou à une date à l'école privée, ça.
6: Franchement, il faudrait quand même que les responsables des écoles privées nous aident, nous les parents, dans cette situation. La vie est tellement difficile, mais chaque année, ils ne cessent d'augmenter les frais de scolarité. À cela s'ajoutent les dépenses liées aux fournitures scolaires, ce qui pèse énormément sur nous.
4: Une préoccupation également partagée par Stancien et Louis Taboumara, mère de famille.
7: En tout cas, je trouve cette situation déplorable parce que ce n'est pas tous les parents qui ont les moyens nécessaires. Je conseillerais bien le ministère de l'Éducation particulièrement que chaque année comme ça, avant que la rentrée n'arrive, il peut convoquer les responsables de toutes les écoles de fixer un tarif normal pour que tout le monde puisse être dans une même logique.
4: De leur côté, les responsables des établissements privés justifient cette hausse par l'augmentation de leurs charges de fonctionnement. Kevin Bazambo, censeur à l'école Saint-François.
8: Effectivement, nous avons cette difficulté, surtout quand nous avons des enseignants et surtout on les paye par heure. Et aussi, nous avons 3 départements. Il y a la maternelle, le primaire et le lycée. Et donc là, ça fait vraiment de charge. Et aussi, il y a ce qu'on appelle les réfections de certains bâtiments, de certaines salles de classe. Tout ça, ça entre en ligne de compte. Donc nous avons toujours cette difficulté d'ordre financier.
4: Pour les parents, un dialogue entre les responsables des écoles privées et les associations des parents d'élèves reste nécessaire pour trouver des solutions et permettre aux familles de scolariser leurs enfants dans de meilleures conditions.
2: Éducation toujours Emmanuel. Des initiatives s'organisent pour rendre propre certains établissements scolaires de Bangui.
3: C'est le cas des jeunes du groupe Kelemba, la main dans la main, qui a nettoyé hier la cour de l'école Asana dans le premier arrondissement de la capitale, Bolivis Massambaï.
9: Munis de pelles et de râteaux, ces jeunes ont enlevé des ordures et désherbé la cour. Objectif, favoriser une meilleure condition d'apprentissage aux élèves. Sadia, membre de ce groupe.
10: Nous avons été motivés par le constat que les herbes ont envahi l'enceinte de l'école. Face à cette situation, nous ne pouvons pas rester les bras croisés et attendre que nos enfants reprennent les cours dans de telles conditions. Nous avons donc décidé de prendre l'initiative en nettoyant et en assainissant l'établissement. Notre objectif est simple, offrir à nos enfants un cadre propre, sain et sécurisé pour leur permettre de reprendre les cours dans de meilleures conditions.
9: Pour André Konzé, cette initiative ne va pas seulement s'arrêter ici à l'école Asana.
11: Nous sommes voisins de l'école Asana et nous avons constaté que les herbes ont beaucoup poussé dans l'enceinte de l'établissement. En faisant le nettoyage, nous avons même tué un serpent. Nous nous sommes alors dit que si nous ne faisons rien, les élèves pourraient être en danger lors de la reprise des classes. Nous ne voulons pas nous arrêter là. Si des personnes de bonne volonté peuvent nous appuyer en nous fournissant du matériel, nous pourrons également intervenir au lycée Marie-Jeanne Caran ou au lycée des Martyrs parce que ce sont tous nos enfants.
9: En plus des ordures et des herbes qui envahissent certains établissements scolaires à quelques jours de la rentrée scolaire, la nuisance sonore et la multiplication des barres d'enseignes à côté des écoles restent aujourd'hui aujourd'hui un défi majeur pour les autorités éducatives du pays.
2: Le journal se poursuit sur Radio Ndeke Luka. Le ministère de l'administration du territoire, avec l'appui du PNUD et du PBF, a organisé du 31 août au 4 septembre une formation sur la décentralisation à l'intention des conseillers et cadres municipaux de Bangui, Bimbo et

0: Bigwa.
1: Cette formation de 5 jours vise à renforcer les capacités des élus locaux et des cadres municipaux dans l'exercice de leurs fonctions. Exila Driel Mbutu Sanjo a pris part à la cérémonie de clôture.
2: Conseillers municipaux et cadres administratifs ont pris part à cette formation axée sur la décentralisation et la gouvernance locale. Pour Elodie Francine Moussa, conseillère municipale au 8e arrondissement de Bangui, cette rencontre a permis de mieux comprendre les responsabilités des élus locaux.
3: J'ai appris beaucoup de choses concernant la gestion communale et la gestion des biens octroyés ou donnés par des partenaires. On nous a appris comment montrer les projets, comment chercher les financements auprès des bailleurs ou des partenaires et comment gérer bien la mairie dans la transparence.
2: Le ministre de l'administration du territoire, Bruno Yapandé, rappelle les attentes du gouvernement vis-à-vis des bénéficiaires de cette formation.
4: Le souhait, c'est de voir nos élus locaux avoir toute la capacité possible de passer à une appropriation des connaissances acquises. Parce que apprendre, c'est une chose, mettre en pratique, c'est toute une chose. Donc, ils doivent faire montre vraiment d'ingéniosité, de capacité d'anticipation et d'initiative.
2: La remise des certificats a marqué la fin de cette session. À travers cette initiative, le gouvernement entend doter les élus et cadres municipaux des outils nécessaires pour une gouvernance locale plus efficace et plus proche des populations.
0: Santé dans ce journal, un nouvel établissement sanitaire dénommé Centre Médical Universitaire a lancé ses activités hier au quartier Garabadia 5 dans le 8e arrondissement de Bangui.
1: L'objectif est d'offrir des soins de proximité aux habitants du quartier et ses environs. Docteur Yvan Andjigbopou, médecin biologiste et directeur de cette structure, nous apporte plus de précisions au micro de Saint-Faurien Ludovic Malekacha.
5: Le 8e arrondissement ne contient que deux centres de santé urbains, à savoir le centre de santé urbain de Bédé et le centre de santé urbain de Kubongo. Et pour venir en appui avec ces deux centres-là, nous avons bien voulu ouvrir ce centre ici pour appuyer la population du 8e arrondissement en matière de santé. Pour un début, nous avons donc la consultation générale, le suivi des croissances, la consultation prénatale. Nous avons des services à domicile qu'on peut offrir aussi à certains patients qui ne peuvent pas se déplacer pour venir vers chez nous ici. Nous avons aussi le laboratoire qui fonctionne et nous avons d'autres services de spécialité qui verront le jour au fur et à mesure de l'évolution de notre centre.
1: La page sport, une présentation de Nathan de Saint-Stéphane Ngombe. Nathan, bonjour.
6: Bonjour à vous Emmanuel Samboulifis, bonjour à tous nos auditeurs.
1: On débute la page sport de ce journal par du football. Fin cet après-midi des demi-finales de la Souligue de Niawara et la poursuite des éliminatoires dans la Souligue de Lakwanga.
6: Et oui, à 15h, FC Niawara va affronter FC Foyer. Et hier, Saint-Esprit s'est qualifié en finale en battant FC Madala 2-1. Alors qu'Emmanuel, du côté de Lakwanga, à 14h, Jardin FC affronte Aïs Maseka et à 16h Olympique Sika va jouer contre Askangwa École. Hier, FC Kalok a battu Itatis au 4-2 et l'Abitio pour a pris ses 3 points en battant par forfait Mascara Sokatel.
1: À football, à l'international football, l'international centrafricain Louis Mafuta, attaquant du club FC Le Mans, a joué son 3e match hier contre Nice.
6: Oui, match comptant pour la 3e journée de la Ligue 1, notant que l'attaquant centrafricain est pour le moment le 3e meilleur buteur de la Ligue 1 avec 3 réalisations en 3 matchs et une passe décisive. C'est une première pour un centrafricain qui évolue en Ligue 1 française.
1: On reste à l'international, Nathan. Le défenseur centrafricain Hugo Gambor a un nouveau club.
6: Oui, il s'engage avec le club portugais qui est promu cette année en première division académique au Devissi où l'international centrafricain a signé pour une saison avec une autre supplémentaire en option.
1: Basketball fin aujourd'hui de la 7e journée chez les dames et la 17e chez les garçons du championnat de la Ligue de Bangui au centre Martin Goku.
6: D'abord, chez les dames Emmanuel, à 14h, les abeilles jouent contre Galactic 8. Chez les garçons, à 15h30, Vitrine affronte Warriors de Bangui. Et à 17h, Assopété joue contre Restar. Et dans la soirée, à 18h30, 92, Bantu Club affronte Tongolo.
1: Basketball, le camp de vacances de basketball organisé par l'hôtel Ombela Palace va prendre fin aujourd'hui.
6: Oui, une vingtaine de jeunes ont pris part à cette activité sportive qui a commencé depuis lundi dernier. Il s'agit de perfectionner leur niveau de basket, du basketball pour les organisateurs de ce camp. C'est une façon pour eux de contribuer au développement du basketball. Suivant son promoteur Arthur Bertrand Piri, ministre d'État chargé des travaux publics, il est interrogé par Ténès de Punica.
7: J'étais satisfait pour la première édition. Vous étiez là, vous avez vu la participation des jeunes. Et je suis encore plus satisfait aujourd'hui parce que les jeunes sont venus un peu plus nombreux. Qu'est-ce que je recherche? Je recherche l'épanouissement, je recherche le développement du sport en général et le développement du basketball. Vous savez, le basketball a fait la fierté de notre pays, la République centrafricaine. Quand aujourd'hui on se lève, vous allez dans d'autres pays, en Angola, en Côte d'Ivoire, au Sénégal, un peu partout, quand vous parlez de Ngoko, vous parlez de Lavodrama, vous parlez de Goporo, vous parlez, ça veut dire de basketball, vous êtes respecté parce que en Afrique, beaucoup savent que nous sommes également parmi les meilleures nations de basketball. Donc aujourd'hui, mon rêve, c'est de donner l'opportunité, donner la possibilité aux jeunes. Je crois fermement, moi je suis croyant, je crois que parmi ces enfants, sortira un Goporo, sortira un Lavodrama.
0: Voilà qui met fin à ce journal en français. Merci à tous de l'avoir suivi. Restez avec nous, la version en sango, c'est maintenant.
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Anniversaire en Dieu Capé, quand tu peux combiner le retour, il y a d'abord. Surtout à Maratha, l'heure, tu as 14 ans. Tu as pendra, façon à Ndjimba, il y a quelqu'un. Maman, on te quitte aussi anniversaire avant.

0: 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Là-bas, maman, tu es retour que lui. 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
0: 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Maintenant, tu es d'ungo nazo. Il est retour, il est anniversaire déjà. Tu es retour à que Batayo, lui, second. Clarence, bien fait. Je dis, maintenant, tu es d'ungo nazo. Maintenant, mise en place terminée à 14h30. Aussi, papa n'a dit bon en journée. Mon propre. Il y a un petit peu de le matin a-tu donné la torse Batayo, lui second Clarence, bien fait. Nous sommes partis, il y a eu un peu d'engrasse en d'autres là. 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

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Je le titre de la chanson avec Sky Deji. Ah oui, oui. 13h56 minutes. Ah, en tant que monsieur a besoin de battre une affaire. Il y a quelqu'un là, un manga qui est aussi avancé. Je te demande de voir ça en Gauthier Mango, c'est type et quand tu

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5: 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Avila, bel après-midi.
6: Bel après-midi, Martin Yaudé. Bel après-midi à tous. La pluie qui s'est abattue jeudi dernier sur le village Lokotibongi, situé à 75 km de Belokodola, Nanamambiré, a semé la désolation au sein des familles. Une vingtaine de maisons ont été détruites, laissant plusieurs personnes sans abri. Des victimes appellent Bangui au secours. Cependant, à Bria, dans l'autre coteau, la direction régionale des eaux et forêts lutte contre l'érosion et les vents violents qui touchent souvent le lycée Abdelkader Djalé. Elle a planté la semaine dernière près de 2000 pieds d'arbres sur une superficie de 5 hectares au sein de cet établissement. Et puis en République démocratique du Congo, l'épidémie d'Ebola ajoute une crise nutritionnelle à l'urgence sanitaire dans l'est du pays. Les conflits et les déplacements de population compliquent encore l'accès à l'alimentation et aux soins. Le dispositif humanitaire est en cours de révision pour répondre à ces besoins. Et puis le nombre de personnes assistées en priorité sur le plan nutritionnel passe d'environ 823 000 à près de 1 800 000. Et puis, football fin cet après-midi des demi-finales de la Soulique de Niawara à 15h. FC Niawara va affronter FC Foyer. 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

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Merci également pour vos signes de vie, Radio Ndekiluka. 14h37, c'est n'est pas encore fini.

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Donc, le héros, Wati Dani, Wati Tassoa, Kenandia, Wati Daga aussi, présent, présent. Le Sigi, Atene, frère, qui n'a pas le nom depuis le baptême,

ce n'est pas bas. Kanana sont des jeunes poisonnés pour Koni. Mais est-ce que soit servir à Dana Sessia Weso, à soit que tenir, voilà que ça m'en étonne.

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La France ici, Mati Maingo. Et ton mari qui soit à présent, soit gay, soit les anales, attention de la France, des kilos. Ma quoi, histoire, tu sais aussi, ma saucisse.

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0: Viens annoncer Guinée au lac.
1: La police de Paris.
0: Le terrain cigane dans ce monde là.
1: Policier, arrêtez le crime. 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
0: dis-moi, Angoua, Kébé. Soit-il reçu d'Angoua, hein.

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1: Bel après-midi, une fois de plus, Martin Yaoudé. Bel après-midi à tous. La pluie qui s'est abattue jeudi dernier sur le village Lokotibongi, situé à 75 km de Beloko, dans la Nanamambéré, a semé la désolation au sein des familles. Une vingtaine de maisons ont été détruites, laissant plusieurs personnes sans abri. Des victimes appellent Bongi au secours. À quelques jours de la rentrée scolaire 2026-2027, la hausse des frais de scolarité dans plusieurs écoles privées de Bongi inquiète les parents des élèves déjà confrontés à de nombreuses difficultés et peinent aussi à supporter des dépenses supplémentaires. Les établissements, quant à eux, évoquent la hausse de leurs charges. Hors de nos frontières en République démocratique du Congo, l'épidémie d'Ebola ajoute une crise nutritionnelle à l'urgence sanitaire dans l'est du pays. Les conflits et les déplacements de population compliquent encore l'accès à l'alimentation et aux soins. Le dispositif humanitaire est en cours de révision pour répondre à ces nouveaux besoins. Le nombre de personnes assistées en priorité sur le plan nutritionnel passe d'environ 823 000 à près de 1 million. 800 000. Et puis, basketball fait aujourd'hui de la 7e journée chez les dames et la 17e chez les garçons du championnat de la Ligue de Bongi au centre Martin Goko. Chez les garçons, à 15h30, Vitrine affronte Warriors de Bongi.

0: Il est 15h15 sur Radio Ndekeluka et c'est l'heure de l'émission Biafrica Sport. Aujourd'hui avec Nathan Doucet, Stéphane Ingombe qui est déjà bien installé dans le studio. Ah Nathan, bel après-midi.
1: Bel après-midi à vous Martin, et bel après-midi à tous nos auditeurs.
0: On va parler de quoi aujourd'hui?
1: Eh bien Martin, cet après-midi, la reprise du championnat de la Ligue de Bangui chez les hommes et chez les dames. Puis nous allons entamer dans ce mois les éliminatoires de la Coupe d'Afrique des Nations 2027. Deux rencontres pour les fauves, pas encore une mobilisation et on va en parler. Bonjour à toutes et à tous, chers auditeurs de Radio Ndekeluka. Le football centrafricain s'apprendra à reprendre ses droits à Bangui à partir de ce mois, c'est-à-dire à partir du 15 novembre en allant. La Ligue de Bangui doit lancer son championnat dans les deux catégories, chez les hommes et chez les dames. Une reprise forcément attendue par les acteurs du football, les clubs, les joueurs, les joueuses, mais aussi par le public. Mais au-delà d'un simple coup d'envoi, une question se pose. Dans quelles conditions la Ligue de Bangui prépare-t-elle cette nouvelle saison? Parce qu'organiser un championnat ne consiste pas seulement à fixer une date et à publier un calendrier. Il faut s'assurer que les clubs sont prêts, que les infrastructures peuvent accueillir les rencontres, que l'arbitrage est organisé, que les conditions administratives et sportives sont réunies, que le calendrier pourra être respecté et surtout que les clubs disposent d'un minimum de garanties pour aller jusqu'au bout de la compétition. Quelle part de responsabilité revient donc au bureau de la Ligue pour la réussite ou l'échec de cette saison? C'est l'une des questions que nous poserons ce soir à notre invité qui est le vice-président qui est avec nous sur le plateau, car le championnat démarre, la lumière est généralement braquée sur les joueurs, les entraîneurs et les résultats, mais derrière le terrain, il y a une institution qui doit organiser, anticiper, arbitrer les différends et créer les conditions permettant au club de travailler, et cette responsabilité est encore plus importante lorsqu'il s'agit du football féminin. Le championnat féminin doit-il aussi retrouver une véritable dynamique? Mais là encore, quelle est la vision de la Ligue? Quelle place veut-elle réellement donner aux dames? Quels moyens sont prévus pour accompagner les clubs? Comment garantir que cette compétition ne soit pas seulement lancée, mais qu'elle puisse s'inscrire dans la durée? Autre question fondamentale, les clubs ont-ils les moyens de leurs ambitions? Parce qu'un championnat peut être parfaitement programmé sur le papier et pourtant rencontrer de grandes difficultés sur le terrain si les clubs n'ont pas les ressources nécessaires pour fonctionner. Déplacements, équipements, licences, etc. Et pendant que le football local se prépare à reprendre, le regard se tourne également vers les fauves. L'équipe nationale doit bientôt entrer en lice dans les éliminatoires de la Coupe d'Afrique des Nations 2027 avec deux rendez-vous importants face à la Mauritanie et au Burkina Faso. Mais à l'approche de ces échéances, une question commence à également se poser. Où en est la préparation des fauves? La liste de joueurs n'est pas encore officiellement connue et la préparation reste pour l'instant peu visible du grand public. Est-ce simplement le calendrier normal d'une préparation internationale ou faut-il déjà s'interroger sur cette capacité à anticiper ce type de rendez-vous? Bienvenue à tous dans votre émission consacrée au football centrafricain. Restez avec nous sur Radio Ndekeluka. Le débat commence maintenant. Mais pour vous, auditeurs, auditrices de Radio Ndekeluka, vous qui souhaitez y participer, vous pouvez appeler sur nos trois numéros comme suit: le 72 29 52 52, le 75 93 33 33 ou via WhatsApp au plus 236 70 08 29 58 pour y participer. Et c'est parti pour cette émission. Biafrica Sport, vous l'avez bien entendu dans l'introduction de l'émission, il est question de deux axes aujourd'hui. La reprise des activités de la Ligue du Bangui, c'est-à-dire le championnat chez les hommes et chez les dames en première division, et de l'autre côté, les préparatifs des éliminatoires de la Coupe d'Afrique des Nations 2027. Dans ce mois même, les 24 et 28 septembre, les Fauves vont jouer deux matchs. Là, la première rencontre va les opposer à la Mauritanie, le deuxième match va les opposer au Burkina Faso. C'est deux sujets, hein, c'est pour ces deux sujets que nous sommes réunis autour de cette table ici dans le studio 1 de Radio Ndekeluka. On va en parler. Alors pour commencer, nous recevons le vice-président de la Ligue de Bangui, Didier, Monsieur Didier Zingili. Monsieur Didier, bonjour.
2: Bonjour Nathan et bonjour à tous les auditeurs de Radio Ndekeluka.
1: De l'autre côté, on a Jordi Nganaboy. Jordi, bonjour.
3: Bonjour Nathan, bonjour à tous les auditeurs de Radio Ndekeluka, précisément ceux de Berberati.
1: De l'autre côté, Chova Rodriguez Poloko. Rodriguez, bonjour.
4: Bonsoir. Bonsoir Nathan, bonsoir à tous les auditeurs de Ndekeluka et surtout aux amoureux du football.
1: Voilà, ok, on entame cette émission. D'abord, on commence avec le président de la Ligue, monsieur le vice-président. À quelques jours du lancement du championnat, pouvez-vous nous dire concrètement où en est la préparation de la compétition chez les hommes comme chez les dames?
2: Eh bien, merci Nathan pour avoir invité la Ligue sur ce plateau. Je crois que avant d'entamer la Coupe de la Ligue, nous avions dit que nous disposons d'un calendrier des activités auquel nous comptons gérer la Ligue de football de Bangui. Et donc après la finale de la Coupe qui a opposé les forces de défense de sécurité et également le club Fatima le 13 août dernier, soldé par la victoire de FCFDS, et aussitôt après nous avions lancé la visite médicale chez les dames. Et donc, elles ont déjà fini cette phase-là de la visite médicale. Et donc, les quelques dames qui se sont présentées, les filles qui se sont présentées, sont déclarées aptes pour ce championnat. Et donc, les clubs que nous avons recensés au cours de cette visite et retenus pour le démarrage de ce championnat féminin tournent autour de 12 clubs. Donc, nous disposons de 12 clubs féminins qui vont jouer un championnat unique en phase de poule. Donc il y aura deux poules, comptera plutôt 6 clubs. Et ainsi, il y aura au moins 2 équipes qui vont sortir vainqueurs. Et à la suite, il y aura également un play-off des dames pour essayer de dégager maintenant l'équipe championne de cette saison sportive.
1: Alors pourquoi vous avez décidé de scinder les 12 clubs en groupe pour essayer de voir les deux premiers clubs qui vont coiffer les poules et après les opposer pour avoir une équipe championne?
2: Parce que là nous n'allons pas parler de première division ni de deuxième division.
1: Okay.
2: Donc c'est juste un tournoi unique en phase de deux poules. Et voilà, c'est comme ça qu'on a conçu ce programme-là, pour que la saison prochaine, on pourra avoir maintenant que les équipes pour accéder soit à la première et à la deuxième division.
1: Mais au-delà du calendrier, quelles sont les garanties que la Ligue peut aujourd'hui donner au club pour que cette saison aille normalement jusqu'à son terme?
2: Je crois que la fois passée, lorsque nous étions sur ce plateau-là, je crois que c'est avec le jeune Poloko, on avait débattu de ce problème de subvention au club là. Et donc seuls les clubs féminins seront subventionnés et donc pris en charge par la CAF et également quelques moyens de la FIFA qui accompagnent ce secteur là. Et donc pour le football féminin, je crois qu'il n'y aura pas de problème puisque ceux-là, les clubs là auront également une subvention. Mais c'est beaucoup plus du côté du football masculin que le problème va se poser. Mais nous sommes en train de voir dans quelle mesure chercher des partenaires pour essayer au moins de soutenir ces clubs-là.
1: Alors, l'idée de subventionner les clubs filles a sûrement un objectif. Est-ce que c'est pour les motiver davantage de clubs à venir s'affilier ou c'est quoi l'idée derrière?
2: Bien, vous savez que le monde entier est en train de lutter contre la marginalisation des filles et surtout des femmes d'une manière générale. C'est pourquoi on prône ce qu'on appelle la promotion féminine, l'équité, tout ça là, entre hommes et femmes. Et donc c'est dans cette optique-là que ces clubs-là seront subventionnés pour essayer de booster un peu ce secteur-là et que les filles puissent avoir maintenant le courage de bien jouer et de s'adonner à la pratique du football.
1: Alors, une question me vient en tête pour ne pas que ce soit juste comme à l'accoutumée, lancer une compétition. Voilà, nous avons la Ligue de Bangui qui se déroule au Stade Barthélemy Bongana. Mais cette saison, hein, quelle est la particularité ou bien ce qui sera peut-être une nouvelle chose ou bien une innovation pour que les choses puissent s'améliorer et nous allons voir notre Ligue ou bien nous, le championnat de la Ligue de Bangui hein, avancer afin qu'on puisse avoir beaucoup plus d'athlètes cette année.
2: Parler des innovations, bon, je ne crois pas trop, parce que c'est la routine. Mm-hmm. Et ben, ce qu'il faut retenir ici, c'est l'évitement des tricheries. Mm-hmm. Et donc, on a pu concentrer la visite médicale sur un seul médecin, avec son équipe là. Et donc, la commission médicale de la Fédération centrafricaine s'en est chargée. Et donc, et pour éviter, puisque là, si la personne n'est pas bien consulter, essayer de faire la visite d'une manière normale. Et si le club triche, il y a deux fois des cas sur le terrain qui surgissent et cela va incomber également l'autre là, la responsabilité de la Ligue. C'est pourquoi on a évité cela cette année-ci. Et donc, les filles ont bien passé la visite médicale et il y a eu quelques cas où le médecin a déclaré quelques-unes de ces dernières-là inaptes et à cause de certaines maladies. Or, s'il n'avait pas cette visite unique-là, mm-hmm. Les clubs allaient tricher et puis voilà, amener ces jeunes filles-là sur le terrain. Et ça va peut-être coûter pour le club et également pour la Ligue.
1: On n'a pas, il n'y a pas de calendrier. On sait que ça va démarrer dans ce mois-ci, mais précisément quand la date fixe?
2: Eh bien, on s'est dit que la Super League va reprendre d'ici le 18 mm-hmm. de ce mois-ci. Et donc, ils vont jouer seulement un seul match. Et donc, à partir de 13h, il y aura le lancement de ce championnat de féminin. Et avec également au programme un seul match qui va opposer la Stompette Mokaf côté féminin et également le Diplomate Football Club du 8e arrondissement d'FC 8.
1: Mais on a vu le calendrier, comme vous venez là d'évoquer le cas Super League. Ça va revenir à Bangui, ça va se jouer ici et avec les activités de la Ligue aussi. Est-ce que ce seul terrain, le Stade Barthélemy Bongana, peut contenir ou bien hein, on peut tenir tous ces trois compétitions, le championnat chez les dames, chez les hommes, ainsi que la Super League?
2: Eh bien, la Super League va reprendre ses activités sur le terrain du stade Barthélemy Bouganda. Cela n'empêchera pas que les activités puissent se dérouler. Et donc, aux côtés de ce stade-là, nous avions choisi deux stades, deux terrains. Donc, le terrain de l'Office national de matériel, l'ONEM, et également le terrain de l'École nationale de magistrature, ENAM. Mm-hmm. Donc, ces filles-là, c'est l'ouverture qui va se tenir sur le terrain du stade Barthélemy Bouganda, mais les autres rencontres vont se jouer sur ces deux terrains-là. Donc c'est déjà reparti, il y a un programme, un chronogramme pour ça.
1: Alors, de votre côté, Rodriguez, également, Jordi, vous avez écouté le vice-président de la Ligue de Bangui qui a exposé le programme du bureau avec le début du championnat chez les garçons et chez les dames. D'abord, de votre côté, Rodriguez, est-ce que vous avez entendu le vice-président long à large, est-ce que vous avez d'autres préoccupations que ce que vous n'avez pas bien pu capter et qu'on puisse mettre la lumière là-dessus?
4: Moi, c'est plutôt pour lui demander pourquoi est-ce que le championnat n'a pas démarré avec l'OTA, avec celui des hommes en même temps. Mais bon, il a eu à justifier tout ça. Mais je pense qu'il faudrait mettre un peu plus de lumière aussi sur le football féminin, parce qu'on a tendance à voir que le football féminin, quand les filles sortent, eh ben, c'est des scores souvent assez catastrophiques, assez choquants qui sont encaissés par la République centrafricaine. Donc il faudrait aussi mettre les moyens à disposition. On espère que le championnat de cette année-là sera un peu plus relevé. Et en tout cas la formation, parce qu'on a le centre technique féminin qui est en construction. Tout ça, c'est pour le développement du football féminin. Donc on espère en tout cas que les choses vont vraiment bouger dans ce sens. Le président de la Fédé, dernièrement, quand une délégation de la FIFA était arrivée, je pense qu'ils ont fait une visite du centre technique féminin. Donc, en tout cas, il faudrait toujours penser à tout ça aussi, mais moi, il y a un aspect, parce que comme il l'a dit par rapport aux examens médicaux et tout le reste, je pense surtout qu'il faudrait psychologiquement aider ces clubs-là, parce que dans le monde du sport, il y a beaucoup d'abus actuellement. Et j'aimerais au moins qu'il y ait un suivi auprès de ces jeunes filles pour ne pas que ces abus-là puissent simplement freiner aussi bien leur carrière ou bien leur motivation, parce que il y en a qui ne seront pas d'accord avec ce qui se passera de manière extra sportive, donc il faut vraiment y veiller, mais en tout cas on vous suit de près, on vous encourage, on attend de voir ce qui se passera et on verra en tout cas.
1: De votre côté, Jordi?
3: Ouais, j'ai pris le temps de suivre le vice-président concernant le démarrage du championnat féminin que masculin. Et concernant le championnat masculin, c'est déjà une bonne chose parce que ces dernières années, je vois comment la FIFA met beaucoup d'argent pour le développement du football féminin, pour donner d'espoir à ces jeunes filles qui ont des rêves. Pourquoi pas réaliser et devenir peut-être des Poutelas ou bien Echoala nigérienne. Tout ça là, c'est à l'issue de ça où je vois pour le moment, nous aussi on s'inscrit dans ça et nous suivons de près ce que la Fédération de football est en train de faire. Et j'ai vu, parlant du stade, pour le moment ça sera Enam et Onem. Est-ce que ces deux terrains là sont praticables? Est-ce que c'est validé par la CAF? Parce qu'à l'issue de ce championnat, certainement, je sais pas si est-ce que l'équipe championne va sortir ou bien vice-président, à l'issue de ce championnat, est-ce que l'équipe championne aura la chance, il y aura
2: également des compétitions sous-régionales. Ouais. Donc l'équipe championne et également la sélection féminine aura également à jouer ces différentes compétitions. Donc je crois que c'est après visite qu'on a pu retenir parmi tant de terrains, les deux terrains là. Donc je crois que ça va à peu près avec les réalités. Donc raison pour laquelle on a pu retenir les deux terrains là parmi les quelques terrains choisis au préalable.
3: Ah, ok, bon, je vois, peut-être, parlons d'infrastructure, c'est un problème sur les dans notre pays. Et c'est pas, vu ce que vous venez de dire, je crois, c'est pas réglementé, les deux terrains, tout ça, là. Professionnellement, c'est pas réglementé, mais on fait avec, on sait que c'est la RCA. Ok, mais j'aimerais suggérer aussi au vice-président, faut pas que ça reste seulement au niveau de Bangui. Il faut penser aux clubs, aux jeunes filles qui se trouvent au niveau de province, et aussi de les donner cette opportunité.
2: Cela relève de la commission centrale du football féminin. Donc, nous, c'est exclusivement la Ligue de football de Bangui.
3: Oui, je sais, mais certainement, vous faites partie des instances décisionnelles.
2: C'est la Ligue phare. Oui. Mais nous allons remonter cette proposition auprès de la fédération. Et donc, la commission centrale du football féminin va s'en occuper. Je crois qu'ils sont sur le terrain pour l'instant. Et donc, quelques ligues de la République centrafricaine de football sont en train de jouer ce championnat féminin à l'exemple de l'autre là de Bambari. Mm-hmm. Je crois que la radio Ndekeluka a pu recueillir des informations auprès de ces jeunes filles là qui se sont lamentées par rapport à leurs conditions de travail et d'intégration dans ce domaine là.
3: Ok, merci. Donc si j'ai une proposition au nom de ces jeunes dames qui se trouvent au niveau de province, Vous allez nous aider au moins à mener cette proposition. Peut-être on va nous aider au moins un jour de voir ces jeunes dames. Au moins.
2: Je crois que d'ici peu, il y aura 4 ligues qui vont s'ajouter aux 16, anciennes ligues. Okay. Et ça va devenir également 20 ligues pour le compte de la Fédération de football de la République centrafricaine. Okay.
1: Alors, merci à vous, Jordi, pour votre apport et suggestion. Merci également à Rodriguez pour vos apports et suggestions. On vous a suivi de long à large, monsieur le vice-président de la Ligue. Mais cette fois, on va marquer une petite pause, la plus courte et brève, pour passer à notre deuxième sujet du jour. Bay Africa Sport, cette deuxième partie, ou bien ce sujet qu'on va entamer, c'est bien les préparatifs des éliminateurs de la Coupe d'Afrique des Nations des Fauves ce mois-ci, c'est-à-dire précisément les 24 et 28. Les Fauves vont jouer les premiers matchs des éliminateurs de la Coupe d'Afrique des Nations. Le premier match, le 24, contre la Mauritanie, et le deuxième match contre le Burkina Faso le 28, d'après le calendrier publié par le CAF avant-hier. Et donc ce sont les jours fixes de ces matchs, de ces rencontres. Alors Jordi, est-ce que vous avez vu une motivation concernant cette préparation? Parce qu'on peut pas dire, on peut pas parler d'un mois, nous sommes déjà dans le mois de septembre, nous sommes le 6, donc le 18, il nous reste 18 jours pour jouer le premier match, ou bien le 17 jours pour jouer le premier match. Et donc je sais pas si vous avez remarqué un truc qui nous montre vraiment que voilà, il y a une préparation à fond qui est là, il a duré, elle est normale pour cette préparation.
3: Attends, je dis pour une qualification à la CAN, vraiment on ne va pas se lever, je crois, peut-être on est au J18 pour dire que nous allons vraiment rêver de participer à une CAN. Il y a des choses préalables que soit au niveau de nos dirigeants, au niveau de la fédération, ils devaient le faire au préalable pour nous aider au moins, pour nous rassurer, pour dire que voilà, cette fois-ci ça va marcher. Nous espérons au moins une qualification à la CAN. Pour qualifier à une phase finale de la Coupe d'Afrique des Nations, je pense qu'il y a plusieurs choses préalables à faire, mais je résume deux choses. De un, on doit d'abord parler des infrastructures. Vous avez vu, ça fait déjà combien d'années déjà, on n'a pas eu cette occasion, cette chance de voir nos Fauves jouer à domicile ici à Bangui, un match de qualification. Ça fait combien d'années déjà? Vous voyez déjà. Et le dernier rapport de la CAF, jusqu'à ces jours, est-ce que nos dirigeants, à travers la fédération, est-ce qu'ils ont pris des initiatives pour voir ici qu'est-ce qu'il faut faire, les recommandations de la CAF pour que notre stade soit homologué? Est-ce qu'il y a des choses préalables qui ont été faites? Moi, je dirais non à ce jour, sauf que je suis mal informé. Vous voyez, c'est à l'issue de ça que on va être un peu rassuré que voilà, nous allons qualifier à une CAN. Et je sais pas, est-ce que ça m'attriste souvent de voir certains pays ont eu cette occasion, même le Tchad à côté de nous ici. Vous avez vu comment ils se sont battus. L'État a eu maintenant, ils ont un nouveau stade qui est Maréchal Idriss Déby. Et voilà, ils commencent déjà à jouer des matchs à domicile. Vous voyez, non? Et chez nous ici, ça dort toujours. Et je profite pour cette occasion de votre micro. Je crie au père de la nation, le président de la République. J'ose croire qu'il nous suit en ce moment. S'il ne nous suit pas, je sais que ces ministres sont là. Père, s'il y a quelque chose que je vous demande au nom du peuple centrafricain, père, veillez à ce que peut-être l'année 2027, nous puissions avoir notre stade 20 000 places homologuées. J'aimerais voir Kondogbia jouer à Bangui. J'aimerais voir Louis Mafuta jouer à Bangui. Donc, le premier aspect infrastructure, l'État doit veiller sur ça. Et c'est l'un des indicateurs qui va nous aider à qualifier. Deuxième point, maintenant, préparation des joueurs. Pour préparer un joueur, il y a deux aspects. Niveau d'entraîneur. Ça fait quelques années qu'on a eu, après Raoul, nous avons eu Eloge Inza qui assure l'intérim. Vous voyez, non? Il assure l'intérim. L'intérim, je ne sais pas au niveau de fédération où l'intérim, c'est la durée, c'est combien d'années? Déjà, il a passé plus de quelques années déjà. On ne sait pas. Est-ce que la fédération peut le remercier et dire non, on a essayé au moins de faire confiance à un compatriote, et si les résultats ne sont pas favorables, non, on ne peut pas dire que non, comme c'est un compatriote, on ne peut pas le limoger pour prendre une autre personne pour venir entraîner l'équipe. Non, en football, ce qui compte, c'est pas le patriotisme compte, mais les résultats qui comptent. Vous avez vu, il était là depuis. Pour le moment, les résultats, moi, je sais pas, pour le respect que je donne à notre entraîneur, pour l'effort qu'il a eu à faire, je pense qu'il est temps de le remercier. Parce que il n'est pas sous contrat, il n'est pas sous pression. S'il avait un contrat, certainement, il y aura un cahier de charge pour dire, voilà, si tu n'arrives pas à qualifier l'équipe, on va résilier mon contrat. Mais comme il est là, je sais pas comment il est géré. Parfois, on le voit partout. Les Fauves féminines
5: les faux féminines, il est là. Les U20, il est là. Les T, il est partout. On ne sait pas là où l'entraîneur va. On doit régler cet aspect. Et maintenant, parlons maintenant des joueurs. Maintenant, pour interpeller, convoquer les joueurs, la FIFA recommande à ce que 15 jours préalable, on doit envoyer invitation au club. Pour que les clubs peuvent valider que les joueurs puissent venir. On ne sait pas. On a eu 18. Est-ce que déjà la fédération a eu affaire déjà pour convoquer ces joueurs? Mais on veut qu'on convoque les joueurs qui ont plus de temps de jeu. Lors du dernier regroupement, j'ai vu certains noms, les joueurs, tout ça là, qu'ils étaient sans club. Mais ils sont convoqués pour venir jouer, pour dire non, voilà, d'autres raisons, on veut les donner de chance pour venir jouer, afin de ne pas choisir une autre nation. Non, c'est une stratégie, mais il faut que ces joueurs soient au moins compétitifs. Et maintenant, une fois au niveau de l'équipe nationale, ils vont se donner à fond. Leur prise en charge, tout ça là, on doit y veiller. Vraiment, si ces conditions sont remplies, je crois que nous allons qualifier à une Coupe d'Afrique des Nations. Dans le cas contraire, ça sera un peu difficile pour nous. Parce que pour qualifier à une Coupe d'Afrique des Nations, il y a beaucoup de choses à faire. On ne peut pas se lever comme ça pour dire non, on va qualifier. C'est pas un jeu d'hasard. On doit préparer les choses. Merci.
1: Merci à vous, Jordi. On va filer du côté de Goupongo pour prendre Ezekiel qui est au bout du fil. Ezekiel, bonjour et bel après-midi à vous.
6: Bonsoir, bel après-midi.
1: Merci, on vous écoute depuis Radio Ndekeluka.
6: Ouais, bien, c'est pour participer à l'émission.
1: Oui, nous vous écoutons.
6: Ah, d'accord, premièrement, je vais d'abord passer un petit coucou à tous nos auditeurs sur le plateau.
4: Merci.
6: Et puis ensuite, pour entrer dans le vif du sujet, pour parler du championnat d'Angleterre. Le secrétaire a parlé
1: c'est le vice-président.
6: De la relance du championnat côté féminin.
1: Oui, exactement.
6: Donc, je voulais participer comme tu. Pour le championnat féminin, je pense que je ne suis pas vraiment d'accord pour la relance. Parce qu'en fait, il n'y a pas de base solide pour relancer le championnat. On voit souvent quand ils sortent, ils partent jouer et au final ils amènent des scores. Mais est-ce qu'ils pensent que ces clubs ont vraiment les moyens pour donner à ces filles pour jouer? Est-ce que ces filles ont déjà le niveau? Est-ce qu'ils ont contrôlé le calendrier de chaque club? Est-ce qu'il y a des amicaux pour mettre les joueurs en forme? Et je pense que vraiment, il y a beaucoup de questions à se poser sur ce championnat féminin. Mmh. Il faut vraiment encore amener beaucoup d'améliorations. Et ces améliorations, la fédération, avec la Ligue, doivent se réunir, doivent le faire ensemble pour le développement du championnat féminin. Mais ce que je n'ai pas vraiment apprécié dans ce championnat féminin, c'est que les responsables de la Ligue, je ne pense pas trop pour organiser des tournois dans des écoles ou dans des provinces pour découvrir les talents. Je pense que beaucoup ça, c'est pour les clubs. Pour avoir des bons joueurs dans l'équipe, dans les équipes, il faut d'abord aller dans les écoles, peut-être dans les cas, organiser des matchs amicaux, des matchs de détection des jeunes talents. Et après, quand ils auront ça, ils pourront revenir maintenant mettre les joueurs dans les clubs, les préparer. Donc, pour moi, à mon avis, pour avoir un championnat vraiment au niveau, il faut encore des années pour se préparer. Je pense que côté masculin, ça pourrait aller. Mais il y a des questions que je vais poser aux invités sur le plateau. Premièrement, il y a la Super League et il y a la Ligue de Bondi. Est-ce que le champion, celui qui va remporter la Super League, va représenter la RCA en Ligue des Champions ou bien en Coupe de la Confédération? Et celui aussi de la Ligue 1, je voulais savoir comment est-ce que la Fédération et la Ligue ont organisé pour que les deux champions nationaux puissent sortir ensemble. Et de l'autre côté, pour les sorties des tours à partir du 24 et du 28, je pense que ça sera un peu difficile pour eux d'aller dans cette compétition, participer à la CAN, de participer à ce tournoi. Parce que premièrement, je pense que l'entraîneur centrafricain, je ne suis pas vraiment d'accord, il ne m'a pas convaincu avec les matchs qu'il a joués. Le problème, c'est qu'il a voulu créer une équipe personnelle, il a voulu avoir sa propre équipe, mais je pense que comme souvent on est entraîneur, on doit voir les exemples des autres qui sont encore un peu plus élevés. Et je pense que c'est pas ce qu'il a fait. Non, monsieur Enza, il est entraîneur, il connaît tout, je ne peux pas lui donner des cours sur comment entraîner une équipe. Mais en fait, il doit suivre les exemples des plus grands, par exemple en Europe, pour voir son équipe, il n'arrive pas à construire l'équipe. Alors que quand M. Savoie était parti, il y avait déjà une équipe en place. Il y avait une équipe que M. Eza pouvait jouer avec, mais il a décidé d'avoir son, une équipe que lui-même il a voulu construire. Et en fait, il n'arrive pas à construire cette équipe parce qu'il n'a pas vraiment un niveau élevé. Vous savez, être un entraîneur, il faut avoir au moins 3 ou 4 choses en tête. Premièrement, c'est l'esprit, un esprit solide qu'un entraîneur doit avoir, un esprit de créativité, l'esprit de concentration, l'esprit d'influence sur ces gens. Aussi, il faut avoir de l'expérience. Mais moi, je vois que M. Eza, d'après tout ce qu'il a montré durant ces quelques matchs qu'il a joué, c'est qu'il ne peut pas, il n'a pas prouvé qu'il a de l'expérience. Donc, c'est aussi ce que je voulais ajouter. Parce que vous voyez, avec M. Savoie, la liste africaine fait des défaites, ça. Nous sommes d'accord, tous, nous sommes tous d'accord. Mais ces défaites, quand vous voyez la République centrafricaine tomber, ils tombent avec l'honneur. On trouve deux fois des failles dans un match. Au prochain match, on corrige et on retrouve encore des nouvelles failles. Mais là, avec M. Savoie, on trouve des failles, on arrive à corriger, on trouve encore d'autres failles dessus et on avance avec beaucoup d'erreurs. On n'arrive pas à trouver une équipe. En jouant contre des équipes, on trouve toujours des défaites, mais on ne voit pas de correction avec M. Eza. Et je pense que pour cette fenêtre-là, je suis vraiment désolé, mais je ne pense pas que la boucle sur cette chaîne va y arriver, mais quand même, c'est notre pays. On va quand même l'exprimer, on va quand même être d'accord avec lui et toujours être derrière lui. C'est pour ma contribution.
1: Merci beaucoup Ezekiel de Goubongo qui a beaucoup parlé, qui a fait beaucoup, qui a aussi contribué à l'émission. Il a donné son point de vue, il a donné ses avis. Et donc, il a parlé de quelque chose qui touche la Ligue de Bangui. Je ne sais pas si, monsieur le vice-président, vous avez capté ce que Ezekiel a dit et si vous pouvez quand même...
2: Bien, je l'ai bien suivi, mais quelques préoccupations relèvent de l'autre là, de la Fédération Centrafricaine de Football quand il parle de l'autre là. De matchs de détection et autres là. J'avais parlé tout à l'heure des ligues de la République centrafricaine. Et donc, la fédération dispose de 16 ligues, dont la ligue également de football de Bangui en fait partie. Et concernant la relance de cette activité que nous disons le championnat féminin, je crois que ce n'est pas à la Ligue de prendre en charge les clubs. Mmh. Et donc, quand on parle de subvention ici, c'est un moyen de pouvoir soutenir les clubs. Mais en réalité, je le dis souvent que c'est la République centrafricaine, à travers le gouvernement, qui devait prendre les clubs ou bien chaque fédération en charge. Nous disposons de 38 fédérations en République centrafricaine. Et on parlait souvent de l'autre, là, du Fonds du développement du sport. Et si ce fonds-là existait, je crois que nous n'aurions pas assez de problèmes. Et le peu que l'État va mettre à disposition de ces 38 fédérations-là, je crois que ça pourrait également les booster. Et donc, ça joue également sur la participation de la RCA, c'est-à-dire dans beaucoup de compétitions. Lorsque vous parlez ici de la CAN, je crois que si on veut énumérer également les difficultés qui font que la RCA ne pourra jamais participer à la CAN, je crois que nous allons nous éterniser là-dessus et qu'on ne va pas trouver de solution. Donc, sur ça, là, je m'en garde et je dis que c'est ce championnat de football féminin, là, nous allons également exécuter le calendrier. Et en plus, quand on parle de la sortie des équipes championnes, je crois que celui qui sera l'équipe, c'est-à-dire le club champion de la Super League, va prendre part à la compétition des Ligues de champions. Et les 16 ligues vont également jouer un play-off avec les clubs de la Super League. Et à l'issue de la Coupe de l'Unité, c'est le vainqueur qui va participer à la Coupe, je crois, de CAF.
1: Coupe de Confédération, oui. Là, il y a un point que Ezekiel a soulevé.
3: ça sera le tour, les tours préliminaires, parce qu'on ne va pas se qualifier directement.
1: Oui, oui, c'est exactement ça. Il y a un point que Ezekiel a soulevé. Il dit pour lui, on ne devrait pas lancer aussitôt le championnat des filles, que c'est encore précoce. Et là, dans la réponse que vous venez d'avancer, vous avez pensé à la CAN féminine et selon vous, que c'était le moment idéal pour avoir une équipe déjà. Donc, il faut que les dames soient d'abord en compétition pour parler des échéances internationales.
2: Oui, c'est bien cela. Quand il parle de talent, de conditions et tout ça, là, je crois, j'avais dit l'autre jour que lorsqu'on met au monde un enfant, il ne revient pas à quelqu'un de prendre en charge maintenant cet enfant. Et donc, vous, en tant que père, c'est-à-dire, je parle également du comité directeur, c'est-à-dire ceux qui dirigent le club en question. Donc, ils devraient faire de leur mieux pour essayer de prendre en charge au moins les quelques charge de leur club et ce que la fédération va donner comme subvention. J'avais dit tout la fois dernière que il n'existe aucune ligne dans le budget de la fédération centrafricaine de football comme subvention au club. Mais ce que la fédération fait là, c'est en quelque sorte une tricherie et ça profite également. C'est une réalité. Ça profite également au club. Il n'y a aucune ligne dans le budget de la Fédération centrafricaine qui stipule que voilà, à chaque année, il faut donner tel à un club. Mais puisque nous sommes en République centrafricaine et que les problèmes de finances, nous tous, nous les connaissons, et donc il revient maintenant à la Fédération de pouvoir toucher quelque part et essayer de rassembler au moins quelques moyens pour pouvoir soutenir les clubs.
1: Peut-on dire là une tricherie positive pour...
2: voilà.
1: Alors, de votre côté, Rodriguez, on reste sur ce cas des deux matchs, des deux rencontres des Fauves. Donc, ce mois-ci, contre la Mauritanie et le Burkina Faso, comptant pour les éliminatoires de la Coupe d'Afrique des Nations. Là, on n'a pas vu de motivation ou rassemblement. On ne peut pas parler de la liste parce qu'on a encore 18 jours devant nous. Ils sont peut-être... Le coach est peut-être en analyse de la situation pour voir les joueurs performants et voir si est-ce que leur club répond favorablement pour lever la main sur les joueurs et afin de constituer la liste. Là, peut-être on peut parler de ça un peu, c'est un peu trop tôt, mais de votre côté, est-ce que vous voyez que déjà, si on n'a pas trop d'informations sur la motivation, les clubs, les Fauves, ils sont en train de se préparer, ils prennent de l'avance, ils sont en train de chercher à se connaître dans les entraînements, on n'a pas vu. Est-ce que pensez-vous qu'on peut faire une bonne phase d'élimination ? Rodriguez.
4: Moi, je pense que c'est quelque chose dont on est habitué hein, maintenant. Et dernièrement, quand il y a eu le rassemblement avec les joueurs ici à Bangui, on a remarqué qu'il y avait de l'engouement. Moi, je pense que surtout, comme l'a dit Jordi tout à l'heure, on doit plus maintenant se tourner vers le staff technique de la fédération, enfin de la sélection. Se dire qu'est-ce qu'ils ont, parce qu'il y a une ligne qu'on donne, une ligne directive, il y a... même si c'est un contrat verbal qui a été donné au moins au sélectionneur national actuel. Et comme l'a dit Jordi, moi j'ai vu les entraînements des filles, je le vois dedans. Des U19, on le voit dedans. Des U20, on le voit dedans. Partout, il est. En fait, il est le sélectionneur de l'équipe A ou il est le sélectionneur de la République centrafricaine de football. Parce que là, il y a une nuance. On le voit partout, premièrement. Et deuxièmement, lui-même, on n'a jamais vu un résultat probant de sa personne à la tête de la fédération. Quand même,
1: on est pas en train de parler du coach.
4: Non, je ne suis pas en train de parler du coach.
1: Les préparatifs.
4: Les préparatifs, justement. Moi, je suis en train de revenir à ça parce qu'on va justement aller à des compétitions. Ça, ce serait une compétition. Là, maintenant, il faut... on va appeler tout le monde. Je ne sais pas quand est-ce que les joueurs vont être appelés. Je ne sais pas si le regroupement de ceux de Bangui a déjà commencé. Parce qu'ils sont revenus de la Super League de province, actuellement ils sont tous à Bangui. Est-ce que pendant les matchs de l'autre là, les matchs de la Super League en province, il y a eu des détections? S'il y a eu des détections, il faut les appeler maintenant. Les binationaux, enfin pas les binationaux, mais ceux qui sont à l'international. Moi j'ai vu Gambor qui a changé de club.
1: Oui.
4: Il y a beaucoup de joueurs qui ont changé de club. Il y a Mafuta qui brille avec Le Mans. Tous les autres, moi j'aimerais savoir, est-ce que, dans quelles conditions, est-ce que leur nouveau club va déjà commencer à les libérer? Est-ce qu'ils pourront les libérer quand la période FIFA va démarrer? Est-ce qu'ils seront là? Est-ce que le coach, il veut garder cette même équipe qu'il a eu à appeler? Parce que dernièrement, on a dit qu'on avait appelé des joueurs pour venir les faire découvrir la République centrafricaine, les faire découvrir en fait l'ambiance centrafricaine. Maintenant, ils ont découvert cette ambiance-là. Est-ce qu'on continue de les suivre en club? Parce que moi, je ne sais pas si le coach de la sélection s'est déplacé dernièrement pour aller les voir jouer. Est-ce que les moyens sont mis à disposition pour qu'ils fassent un tour en Europe, par exemple, pour essayer de voir les joueurs, voir leur niveau? Ou bien on s'attend simplement à se dire, bon, le gars, il est dans un club à l'étranger, il va falloir l'appeler, tout. Ça, il faudrait voir. Après, ça, c'est dommage qu'il n'y ait pas quelqu'un de la Fédé qui soit là, parce que s'il y avait quelqu'un de la Fédé, il nous aurait au moins éclairci sur un certain nombre de choses. Nous dire si est-ce que ils ont commencé à prendre contact avec d'autres joueurs, avec les clubs, est-ce que le rassemblement se fera quand?
1: Mais le temps qui
4: les matchs.
1: Parti. Le temps qui est imparti avant le premier match, est-ce que pensez-vous que bon, et c'est vraiment un temps, je dirais, record pour un regroupement pour que ça soit efficace avant d'attaquer cette compétition?
4: Justement, il y a beaucoup de silence en fait autour de tout ce qui se passe. Bon, on espère en tout cas qu'ils ont les cartes en main. On espère qu'ils ont les cartes en main parce que les périodes FIFA, il va falloir appeler les joueurs. Mais comme toujours, le rassemblement se fera directement au pays qui recevra le match. Donc ils vont se déplacer là-bas directement. Il y a des joueurs qui vont se retrouver là-bas et ils vont directement entamer, je pense, 3, 4, 5 jours de préparation. Je pense que c'est pas question de cohésion en fait, parce que presque toutes les sélections du monde, je ne cesse de le répéter, il faut arrêter de se dire que c'est une question de cohésion. Parce que quand on est coach de la sélection nationale, quand on a des joueurs, même en 4-5 jours, on a déjà un système de jeu qu'on met en place. Je suis désolé, c'est pas question de dire que il faut appeler tous les autres joueurs. Vous n'avez pas l'équipe du Brésil qui appelle ses joueurs 2-3 semaines avant un match. Non, c'est les périodes FIFA, on les fait tous venir dans la même période. Les joueurs argentins rejoignent la sélection, les joueurs espagnols rejoignent la sélection, tous ces gars-là rejoignent les sélections de leur pays au moment des fenêtres FIFA. S'il n'y a pas de résultat, je pense que le vrai problème se trouve au niveau du coaching. Ça veut dire que le coach n'a pas su faire assimiler à ses joueurs le programme qu'il a mis en place. Ça veut dire qu'à ce niveau-là, c'est défaillant. Et quand c'est défaillant, moi je dis, il faut plier bagage. Il faut plier bagage. On peut pas se permettre de
2: pas
4: se dire.
2: Forcément.
4: Bah si, parce que le niveau. Il y a combien de matchs que le coach est là à la tête de la sélection et il n'y a pas de résultat.
2: Ici c'est la faute au joueur même.
4: À quel joueur? On a des joueurs qui sont performants. On a Luis Mafuta. On a Luis Mafuta qui est le meilleur joueur de Ligue 1 pour le moment. On a Luis Mafuta qui est meilleur joueur de Ligue 1 en sélection dernièrement. On l'appelait, on ne le faisait pas jouer. On va pas nous dire que c'est un problème de joueurs. Ils sont compétitifs là-bas. Kondo Dia est titulaire à l'Olympique de Marseille à l'heure actuelle. On ne l'appelle Moi, il y a un truc qu'il faudrait qu'on comprenne.
2: Donc on ne va pas tout mettre sur le dos de l'autre là, du coach.
4: C'est lui le patron de la sélection. Il n'y a personne d'autre qui le commande. Quand il n'est pas au niveau, il n'est pas au niveau. On le dégage. C'est comme ça les sélections.
2: Je crois que
4: ça représente le pays. C'est une sélection nationale. C'est le drapeau national.
7: Il n'a pas fait.
4: Il faudrait qu'on se le dise.
7: Là, il est en stage en équipe nationale. L'équipe nationale ne peut pas être là où un entraîneur peut venir.
4: Il est en train de tâtonner avec la sélection.
2: Non, mais moi, je ne parle pas. Moi, je ne suis pas en train de soutenir le coach.
7: Oui, les résultats.
2: Je parle de l'équipe nationale. Et donc, c'est l'autre là.
4: Il n'a rien prouvé.
2: C'est l'effort de tout un chacun qui doit compter. Hein. À mon humble avis.
7: Vice-président. Là, le temps de Jeff Nos, ça incombe les joueurs vraiment. Désolé, arrêtez un peu avec ça.
1: On va voir ce que l'entraîneur va nous sortir lors de ces éliminatoires, de ces éliminations, je veux dire. Et donc, on va lui laisser le temps parce qu'il a constitué une équipe beaucoup depuis fort longtemps. On va voir ce qu'il va nous donner pour ces échéances. Et donc, c'est fini pour cette première partie de notre émission sur Radio Ndeke Luka. On se donne rendez-vous après cette courte pause pour la version langue nationale 5.

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1: Une fois de plus, bel après-midi, Martin et Odé. Bon après-midi à tous. La pluie qui s'est abattue jeudi dernier sur le village Lokoti-Bangui, situé à 75 km de Béloko dans la Namambéry, a semé la désolation au sein des familles. Une vingtaine de maisons ont été détruites, laissant plusieurs personnes sans abri. Des victimes appellent Bangui au secours. À Bossangwa, dans l'Ouam, 40 détenus de la maison d'arrêt sont désormais en mesure de réaliser des activités génératrices de revenus dont ils pourront continuer de tirer profit après leur libération. Ils ont été formés à plusieurs petits métiers manuels, entre autres la menuiserie, la boulangerie, le maraîchage et le petit élevage. Une formation rendue possible grâce au projet de la réduction de la violence communautaire. La maison d'arrêt de Bossangwa accueille aussi des prisonniers des sous-préfectures de Markunda et de Bouka, ce qui est à l'origine d'une surpopulation carcérale. Au Liban, plusieurs personnes sont mortes après la reprise des bombardements de l'armée israélienne dans le sud. La situation s'est sérieusement détériorée dans le sud du Liban, où des frappes israéliennes ont fait 4 morts et plusieurs blessés depuis samedi soir. Sur le ministère de la Santé, précisant que 20 personnes avaient été blessées et en divers lieux, dont plusieurs femmes et 3 enfants. Cette escalade fait suite au lancement par le Hezbollah de 2 drones sur des soldats israéliens. Basketball fait aujourd'hui du championnat de la Ligue de Bangui au centre Martin Goko. Il s'agit notamment de la 7e journée chez les dames et la 17e chez les garçons. Chez les garçons en ce moment, Vitrine affronte Warriors de Bangui. 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
1: 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Je ne sais pas si tu as dit ça, il y a une question qui est en train de se faire. 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
2: 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Si il y a un métier qui est en train de se faire, il y a un cadre qui est en train de se faire. Où c'est la préparation de Wanguru? Préparation de Wanguru, où c'est un entraîneur? Il y a un entraîneur qui est à Sarango qui est déjà. Résultat, il va à une année qui n'est
0: pas. Je dis, bon, tu es la première, à la continuer. 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
5: 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Quand je suis dans dossier éliminatoire, c'est Kanto. 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Il y a même une matrice pour tard, le match, il vient chez soi. D'abord, il y a un adaptement là, mon droit, il a apprécié un match. 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En bâti, sous l'anguina, là, à ce stade-là, qui nous nommons le Jésus, à la Sarah, il faut. 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À Gemou, il y a, Nayata Kordon, à équipe, soit première division, deuxième division. Comment est-ce que le petit est amarré pour que ce soit tenu? Il nous a mené une histoire à Zat, et puis il nous a dit, ah, Cameroun, je m'attends, ah, Gabon, qu'on soit tenu, disons, ah, subventionné le championnat, là, il nous a dit, voilà, subventionné le championnat, et qu'il y a une information, il nous a dit, le cas, il y a une RCA, c'est-à-dire qu'il y a une journée politique sportive, il y a appelé là, si, ah, le championnat, pas le monde, il y a une journée politique, et qu'il y a une défense, ça, il y a une fois qu'il dit, ah, t'es non, voilà, bah, à mon, il nous a battu une fille, qu'on soit fait, non, soyons sérieux, dans ce pays, il faut du clair, ça. Et puis, je viens de jouer après. Et ça, ça peut subventionner tout le championnat. Si Africa et moi, nous dans la fédération, il y a mon équipe dans le championnat. Comment est-ce qu'il y a tout le matin? Et Tangali, c'est nous, on dit toujours, entraîneur, qui il faut. Et moi, quand entraîneur, on va signer les buts, signer dans mon contrat. Bon, monsieur, il nous montre que j'ai deux séances, soit qualification mondiale ou si calme. ton aïe ou c'est peut-être ou amène ou ça d'abord automatiquement les mouvements ils savent les statistiques nombre de matchs engagés l'on a étudié ancien il y a joué combien de matchs avec l'équipe nationale il y a fait combien de victoires combien de matchs et combien de défaites alors voilà ça un nombre là qui n'a pas de fouiller mieux vaut ne pas le garder et puis à Zilou à bas maintenant Zouzou peut-être après son final mais que l'équipe nationale est une influence dans tout un joueur prend exemple de son Inza qu'on le dit à une première division en contact de ça je crois qu'il en a marché. Le Hollande a l'impact du bon du bien. Pour les joueurs comme Astazo, maintenant là, le buteur du championnat de France. Il dit à un moment donné, il bat. Bon, je veux une petite amende, je sais si nous, c'est le dire. Il dit, tu as joué sur le dernier mois là. Donc, c'est le intervention de la Mikina, merci.
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6: baisser. 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
0: un petit peu de ce grâce à Dieu, Ima.
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0: la
6: fin de la fin de
0: oui, grâce à Dieu. Quand on a fait un peu de choses, on a fait un peu de choses. Si on a fait un peu de choses, on a fait un peu de choses. Et donc, il y a un peu de choses aujourd'hui.
2: 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Je suis venu délire à Guida. 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Mais il bat depuis un an, le dirigeant équipe, il rend compte que vraiment à limite, il atteindre un an. Il bat résultat solo. 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
7: 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Allo, voilà, Mami.
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7: 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Je sois une équipe nationale. Allez, invitez les gens qui sont dans le zoo. Quand le monde est la star qui est dans la zone. Nous, l'association des supporters, ils touchent au bout de doigts. 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
4: 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Avila, bonsoir.
5: Bonsoir, Dieu merci, Boga. Bonsoir à tous. Abo Sangwa, dans l'OAM, 40 détenus de la maison d'arrêt sont désormais en mesure de réaliser des activités génératrices de revenus dont ils pourront continuer de tirer profit après leur libération. Ils ont été formés à plusieurs petits métiers manuels, entre autres la menuiserie, la boulangerie, le maraîchage et le petit élevage. Une formation rendue possible grâce au projet de réduction de la violence communautaire. La maison d'arrêt de Bossangwa accueille aussi les prisonniers des sous-préfectures de Markunda, Bouka et de Bouka, ce qui est à l'origine d'une surpopulation carcérale. Éducation, des initiatives s'organisent déjà pour rendre propre certains établissements à Bangui. C'est le cas de jeunes du groupe Kelimba, la main qui a nettoyé hier la cour de l'école Asana dans le premier arrondissement de la capitale. Ceci en prélude à la rentrée scolaire prévue le 21 septembre prochain. En RDC, hors de nos frontières, une décision de contrôle général des salles de fête est prise par les autorités après l'incendie meurtrier de la salle le Panacée à Kinshasa dans la nuit de vendredi au samedi 5 septembre dernier. Les autorités annoncent des contrôles dans toutes les salles de fête du pays. Le bilan officiel provisoire de cet incendie fait 12 morts dont 7 femmes et 5 hommes. Et puis en sport, le camp de vacances de basketball organisé par l'hôtel Ombela Palace a pris fin aujourd'hui. Une vingtaine de jeunes ont pris part à cette activité sportive qui a commencé depuis le lundi. Il s'agit de perfectionner leur niveau du basketball. Pour les organisateurs de ce camp, c'est une façon pour eux de contribuer au développement du basketball. 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
3: 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Voilà, c'est l'heure de la synthèse de l'actualité de la semaine présentée par Parfait Teddy Comessé et Raissa Inès Gradiberbida. Bonsoir Inès, encore une semaine riche en informations.
4: Oui, effectivement, beaucoup d'actualités cette semaine, mais ce soir, nous revenons sur deux sujets diffusés dans nos journaux.

Vous l'avez sans doute suivi lundi dans nos journaux, Bangui accueille de plus en plus de jeunes venus de l'arrière-pays. Plusieurs raisons expliquent cet exode rural. Que sont-elles? Quels impacts sur la localité d'origine et sur la ville de Bangui? On en parle aujourd'hui. La semaine a également été marquée par la recrudescence des braquages visant les conducteurs de mototaxis à Bangui. Après notre reportage, la situation s'est-elle améliorée? Des mesures sont-elles prises pour lutter contre ces actes? On vous dit tout dans un instant. Enfin, dans la chronique Buzz, nous reviendrons sur les nombreuses réactions après l'annonce de la retraite internationale du footballeur argentin Lionel Messi.

0: Souvenez-vous, lundi, nous vous parlions de nombreux jeunes qui quittent les villes de l'intérieur du pays pour s'installer à Bangui. Cet exode rural s'explique par plusieurs raisons. La plupart de ces jeunes sont à la recherche de meilleures conditions de vie et d'une situation sociale plus stable. Symphorien Ludovic Malikatia a rencontré certains d'entre eux.
1: Ces jeunes rencontrés dans les 4e et 8e arrondissements de Bangui viennent pour la plupart des villes de Kagabando et Bossangwa. Selon eux, l'avenir reste incertain dans leur localité d'origine. Il serait donc préférable de s'orienter vers la capitale où les opportunités d'insertion sont plus nombreuses. C'est le cas de Séraphin Tologbazé qui a quitté Kagabando durant les crises pour sauver sa vie.
2: Je suis venu à Bangui à cause des crises dans le pays. Je connais quelques métiers qui me permettent de survivre. Je pensais rester quelques temps à Bangui pour me reposer et trouver du travail. Mais ici à Bangui, c'est difficile de trouver du travail.
1: Rock Ngaya, quant à lui, est venu de Bossangwa pour apprendre le métier de mécanicien afin de trouver un emploi.
3: Je suis venu à Bangui pour apprendre un métier. Je me suis formé au centre Don Bosco où j'ai appris la mécanique automobile.
1: Gérard Mbetchiga, après avoir appris le métier de soudeur à Kagabando, s'est rendu à Bangui dans l'espoir d'y trouver du travail.
4: J'ai appris la soudure à Kagabandoro. Je suis venu à Bangui pour chercher du travail, mais je n'en ai pas encore trouvé. Pour survivre, je me débrouille comme conducteur de taxi-moto.
1: Ghislain Ludovic Ndemaeri, anthropologue et conseiller culturel, souligne l'impact de cet exode rural sur les villes de province.
5: Le départ des jeunes modifie l'équilibre démographique social de certains villages. Cela impacte sur les localités abandonnées.

0: Et du point de vue démographique, certains villages connaissent un vieillissement progressif de leur population. Les jeunes qui devraient assurer la relève sont moins présents. Cela également peut impacter la transmission culturelle.
1: Il n'existe pas de chiffre officiel sur les migrants ruraux en RCA, mais selon les données 2026 de l'UIM, plus de 428 000 personnes sont des déplacés internes. Ce chiffre regroupe les populations contraintes de fuir leur localité d'origine. 87% sont accueillis au sein des familles d'accueil et 13% vivent dans des sites ou les lieux de regroupement.
2: Merci à vous, Symphorien Ludovic Malikatia. Vous venez de nous rejoindre dans le studio A. Bonsoir.
3: Bonsoir Inès Grigibé-Bida. Bonsoir à tous.
2: C'est vrai, vous avez évoqué plusieurs raisons à cet exode. Pouvez-vous nous en dire davantage?
1: Bien, cet exode, quand vous le voyez, cache un afflux et une réalité qui est assez préoccupante. Les jeunes qui quittent leur milieu d'origine parce qu'ils n'y voient pas des opportunités, des perspectives pour leur avenir. Non, certains partent également pour venir se réfugier à Bangui compte tenu des crises que le pays a connues, et surtout les villes qui ont été les plus touchées dans l'arrière-pays. Cela pousse ces jeunes à revenir vers la capitale. C'est comme nous avons suivi dans le reportage le cas de Séraphin Tolobazé qui est venu de Kagabandro parce qu'il a fui les crises sécuritaires et son cas illustre bien cette situation. Il espérait trouver du travail à Bangui mais reconnaît lui-même que l'insertion professionnelle reste vraiment difficile à Bangui.
2: Et dans votre reportage, Ludovic, un anthropologue a souligné les conséquences de cet exode rural sur les villes de province. Que faut-il retenir de son analyse?
1: Bien, l'anthropologue cité vraiment, il fait une analyse qui est vraiment importante parce qu'il nous explique que lorsque les jeunes quittent massivement les villages et les villes de province, cela apporte une modification dans l'équilibre démographique et social. Ça fait que les localités se sentent vraiment abandonnées. La première conséquence, d'abord, c'est le vieillissement progressif de la population. Les jeunes qui représentent une grande partie de la population active et qui devraient assurer la relève sont de moins en moins nombreux.
2: Alors, quelques jours après la diffusion de ce reportage, avez-vous pu suivre la situation des jeunes à la recherche d'un emploi?
1: Bien, quelques jours après la diffusion du reportage, je pense pour moi qu'il ne serait pas du tout prudent de prétendre disposer déjà d'un bilan sur la situation de ces jeunes qui ont été rencontrés. En revanche, le reportage montre déjà que certains jeunes ont trouvé des solutions de survie dans le secteur informel, même si ces solutions ne correspondent pas nécessairement à leurs aspirations initiales. L'exemple du Rongaya est également révélateur. Malgré une formation en mécanique automobile, il se retrouve conducteur de moto-taxi afin de pouvoir subvenir à ses besoins. Cela montre que venir à Bangui ne garantit pas l'accès à un emploi. Certains jeunes finissent par pratiquer des petits métiers ou des activités informelles simplement pour joindre les deux bouts.
2: Et selon vous, quels sont donc les effets positifs et négatifs de cet afflux sur la situation socio-économique de la capitale?
1: D'abord, faut voir d'abord les effets positifs. Du côté positif, nous voyons que l'arrivée des jeunes apporte à Bangui une main-d'œuvre supplémentaire, apporte de nouvelles compétences et une grande dynamique dans les activités économiques. Certains jeunes créent ou intègrent des activités dans le commerce, le transport, l'artisanat et différents métiers et services. Mais également, il ne faudrait pas ignorer les effets négatifs. Le principal problème est que l'arrivée de ces jeunes ne s'accompagne pas nécessairement d'une création suffisante d'emplois. On risque donc d'avoir davantage de jeunes à la recherche d'emplois ou de revenus dans la capitale qui connaît déjà des difficultés d'insertion professionnelle. Cela peut accentuer la précarité, le sous-emploi et la multiplication des activités informelles.
2: Pour finir, Ludovic, à votre avis, quelles actions le gouvernement devrait-il mener pour limiter l'exode rural et ses conséquences sur les localités d'origine?
1: Je pense pour moi que le gouvernement devrait créer davantage d'emplois et d'activités économiques dans les villes de province et dans les coins reculés du pays afin que ces jeunes ne soient pas obligés de quitter leur localité pour se diriger vers la capitale. Le gouvernement doit également faciliter l'accès des jeunes au financement afin que ceux-ci puissent créer des petites entreprises et des activités génératrices de revenus, soutenir l'agriculture, l'élevage, l'artisanat et pourquoi pas la transformation des produits locaux qui peuvent créer des emplois en milieu rural.
2: Merci à vous Symphorien, Ludovic Malikatia pour ces éclaircissements. Passons maintenant à notre deuxième sujet de la soirée, juste après cette courte pause.
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2: Autre sujet diffusé cette semaine, mardi pour être précis, les braquages et les assassinats de conducteurs de moto-taxi. Ces actes se multiplient à Bangui. Le dernier cas remonte à samedi. Un jeune conducteur de 22 ans, domicilié à Banikola dans la commune de Bimbo, a été tué lors d'un braquage. Les conducteurs de moto-taxi disent craindre pour leur sécurité. Emmanuel Samboulifis.
5: Selon Daniel Panga, père du défunt, son fils exerçait comme conducteur de moto-taxi depuis l'âge de 18 ans. Samedi, il est sorti pour travailler mais n'est jamais rentré chez lui.
6: Lorsqu'ils sont arrivés à la barrière de PK9, les militaires leur ont demandé où ils allaient. Ils ont répondu qu'ils le conduisaient chez un marabout pour des soins. Arrivés à 3 km après Salanga, en allant vers Ntimba, ils ont couvert son visage avec son bonnet. Après avoir scouti son cou, ils l'ont jeté dans la brousse.
5: Ces attaques répétées alimentent le sentiment d'insécurité chez les conducteurs de moto-taxi. Ils demandent notamment le renforcement des patrouilles nocturnes et un meilleur contrôle pour sécuriser les trajets.
7: Les conducteurs de moto-taxi rendent un service essentiel dans le pays. Au lieu de mettre en place des dispositifs pour assurer notre sécurité, le gouvernement ne fait que parler sans pour autant rien faire.
6: Nous ne sommes pas en sécurité dans notre travail. Nous subissons des agressions surtout la nuit. On nous tue dans certains endroits, ce qui est inacceptable. Nous demandons au gouvernement de prendre des mesures pour assurer notre protection.
5: De son côté, l'association des conducteurs de moto-taxi condamne cette nouvelle tragédie et appelle le gouvernement à renforcer les mesures de sécurité. Cyril Diomandamo, secrétaire général de l'association.
8: On condamne cet acte barbare et inhumain contre les conducteurs de moto-taxi. Nous appelons le ministère de sécurité publique à prendre sa responsabilité vis-à-vis des conducteurs de moto-taxi qui n'ont pas de sécurité par rapport à ce qui se passe dans la ville de Bangui.
5: Sur sa page Facebook, l'artiste Ozaguin appelle également les autorités à renforcer la sécurité des conducteurs de moto-taxi à travers des patrouilles dans les zones à risque et un système permanent d'identification des chauffeurs et de leurs motos.
2: Emmanuel Sambolufis, vous êtes avec nous. Bonsoir et merci d'avoir accepté notre invitation.
0: Bonsoir Raissa Inès Grédibert. Bonsoir à tous.
2: Dites-nous, qu'est-ce qui vous a poussé à traiter ce sujet sur les braquages et les assassinats visant les conducteurs de moto-taxi?
0: Merci. D'abord, c'est un sujet de Radio Nekeluka. Donc, nous avons suivi l'assassinat de ce jeune conducteur de taxi-moto sur les réseaux sociaux parce que l'acte s'est produit le samedi. Donc, les parents de ce jeune homme ont retrouvé le corps. C'était le dimanche et l'enterrement a eu lieu le lundi. Et c'est par rapport à ça, nous nous sommes intéressés à ce sujet. Donc, arrivé ici à la rédaction, les journalistes ont décidé de traiter le sujet et on me l'a confié. C'est pourquoi j'ai pris ce courage d'aller sur le terrain, de recueillir les vraies informations et recouper aussi ces informations-là auprès des conducteurs de taxi-moto, avoir aussi la réaction de leur association. Et puis voilà, nous avons écrit le papier et puis nous l'avons diffusé. Voilà en quelque sorte ce qui nous a poussé à traiter ce sujet.
2: Emmanuel, lors de vos échanges avec les conducteurs de moto-taxi et les proches du jeune récemment tué, quels sentiments ressortaient de leurs témoignages?
0: Alors, Inès, du côté des conducteurs de taxi-moto d'abord, c'est ce sentiment de peur, de terreur qu'on voit sur ces conducteurs-là. Pourquoi je dis la peur? Parce que ils se sentent déjà en insécurité totale. Quelqu'un qui sort pour travailler, pour gagner quelque chose pour sa famille, mais qui n'est pas en sécurité, c'est grave. Pourquoi je dis grave? Parce que ces conducteurs de taxi-moto jouent un rôle très important dans le quotidien des Banguissois. Mais il y a des gens qui veulent vraiment emprunter ce moyen de transport, mais c'est un malfrat mais qui se déguise déjà en un client et puis voilà, il prend la moto et puis amène ce conducteur quelque part et puis il lui fait du mal. Donc il y a déjà la peur au niveau de ces conducteurs de moto là, ils se voient en insécurité totale. C'est pourquoi lors de la réalisation de ce reportage-là, on sent déjà cette peur-là au sein des conducteurs de moto-taxi. Du côté des proches de ce jeune homme, c'est d'abord une perte totale parce que, vous savez Inès, nous sommes tous des parents, élever un enfant, arriver à cet âge et puis le perdre de manière brutale comme ça, ça joue énormément sur les parents, sur les proches de cet enfant-là. Voilà pourquoi nous avons dit, c'est-à-dire que c'est une perte déjà pour la famille. Et les parents ont regretté le fait que déjà, ils ont élevé leur enfant, il est mature déjà. Ces parents-là comptaient vraiment sur cet enfant-là. Mais subitement, il est mort dans un braquage. Voilà pourquoi ils ont exprimé leurs sentiments. C'est une perte déjà pour la famille.
2: Alors, selon vous, qu'est-ce qui peut expliquer cette recrudescence des braquages visant les conducteurs de mototaxi?
0: En écoutant ces conducteurs, ils disent déjà que les gens qui font cette pratique-là, d'abord, c'est la galère. Ils sont dans la galère et face à la montée, la cherté de la vie, ce que ces gens-là qui pratiquent ce braquage-là font ne suffit déjà pas de joindre les deux bouts. Donc la pauvreté est là, le manque de moyens là. Que faire? Il faut d'abord passer à l'acte, c'est-à-dire pratiquer le braquage pour rejoindre les deux bouts. Et puis voilà, ça joue énormément sur les conducteurs de mototaxi. Vous savez, Inès, la vie est dure. Nous condamnons ce qui se passe actuellement visant les conducteurs de taxi-moto. Et si nous nous référons à la Bible, Dieu a dit « L'homme mangera à la sueur de son front ». Mais ce n'est pas en tuant un conducteur de mototaxi, ce n'est pas en pratiquant le braquage qu'on doit vivre. Mais Dieu a dit, c'est à la sueur de notre front. Et les conducteurs de taxi-moto aussi sont mécontents parce que eux, ils disent qu'ils sont victimes déjà de cette pratique. Donc, par rapport à votre question, nous pouvons dire qu'il y a la galère qui est là, il y a la pauvreté qui est là, qui pousse les gens à se lancer dans cette pratique et puis ils causent des dommages aux conducteurs de taxi-moto.
2: Mais Emmanuel, d'après certaines sources, la plupart de ces victimes seraient à l'origine de ce qui leur arrive. Parce que certains sont vraiment accros aux stupéfiants et dès qu'ils en consomment en pleine circulation comme ça, ils sont inconscients, soit ils tombent et avec leur moto à côté, il y a des malfrats qui arrivent et ils emportent ces motos. Donc certains disent que ces conducteurs sont en partie responsables de ce qui leur arrive. Qu'en dites-vous?
0: Ce cas-là existe, Inès. On ne peut pas nier qu'il y a des conducteurs de moto qui prennent ces stupéfiants-là et puis à la fin, hein, ils accusent ou bien ils disent qu'ils sont victimes de braquage. Ces cas-là existent. Mais Inès, ce qui s'est passé le samedi, selon les témoignages que nous avons suivis, nous avons eu au niveau des parents, c'est un assassinat, c'est un braquage organisé. Parce que le jeune homme a quitté. Dans les après-midi, il sortait pour travailler et puis il a vu des clients qui se sont approchés de lui pour dire « Voilà, est-ce que tu peux nous amener quelque part dans un endroit bien indiqué ?» Et arrivé au niveau de Padre Pio, le petit n'avait pas de monnaie. Donc il est descendu chercher de la monnaie au bord de la route et puis revenir. Donc c'est là que certaines personnes ont vu ces clients-là. Et ils sont partis. Et c'est en chemin. Ils l'ont injecté d'abord avec leur...
2: La substance toxique.
0: Avec la substance toxique. Et puis à la fin, l'enfant a perdu conscience. Et puis, ils ont couvert son visage avec son chapeau bonnet.
2: Ouais.
0: Et puis, ils l'ont amené. Ils ont pris la direction de Salanga. Vous voyez, c'est déjà un acte préparé. C'est vrai. Il y a des conducteurs qui prennent ces stupéfiants. Parfois, selon leur dire, ça leur donne le courage de travailler, mais arrivé à un certain moment, ils sont dépassés et puis ils tombent. Parfois, ils vendent même la moto volontairement. Après, ils se blessent eux-mêmes. Le sang coule pour dire que voilà, ils sont victimes de braquage, juste pour expliquer au propriétaire de la moto que voilà, ils viennent d'être braqués. Et ça pose problème. On ne peut pas nier ces actes-là. Mais le braquage en tant que tel, ça existe. Et selon l'explication de certains conducteurs de taxi-moto, ces braquages-là sont beaucoup plus effectués par les militaires, les porteurs de tenue. Vous voyez, donc on ne peut pas nier les deux versions. C'est vrai, les gens prennent des stupéfiants pour justifier peut-être la vente de la moto auprès de...
2: Mais le dernier cas n'a pas été attribué aux porteurs de tenue.
0: Effectivement, c'est un braquage. Bon, je le dis de manière générale. Parce que dans les explications, certains militaires aussi le font. Mais il faut tenir compte de l'insécurité des conducteurs de taxi-moto. Ils sont en insécurité totale parce que rien ne les protège sur le terrain. Effectivement, ils sont victimes de braquage.
2: Dans ce reportage, Emmanuel, l'Association nationale des conducteurs de mototaxi a exprimé son inquiétude face à cette insécurité. Le gouvernement a-t-il réagi à cette situation, notamment le ministère de la Sécurité publique?
0: Effectivement, Inès, l'Association des conducteurs de taxi-moto a réagi. L'association a condamné cet acte et elle a demandé au ministère de la Sécurité de prendre ses responsabilités. Mais le malheur est que, jusqu'à présent, ni le gouvernement ni le ministère de la Sécurité publique n'a réagi. Jusqu'à présent, la plainte ou bien ce cas est resté lettre morte
9: parce que le gouvernement n'a pas réagi jusqu'à présent. Je ne sais pas si c'est moi qui ne suis pas à jour, mais est-ce que la réaction du gouvernement est passée sur les réseaux sociaux que je n'ai pas vu? Ça, je ne sais pas, mais jusqu'à présent, pour dire la vérité, le gouvernement n'a pas réagi, ni le ministère de la Sécurité n'a pas réagi.
2: Enfin, quelles sont aujourd'hui les principales attentes de ces conducteurs qui jouent un rôle important dans les déplacements à Bangui, alors que le nombre de bus et de taxis est en recul?
9: Les conducteurs de moto souhaitent se voir en sécurité. Leur désir aujourd'hui, c'est de voir le ministère de la Sécurité publique prendre des dispositions, dire aux gendarmes et aux policiers d'assurer la sécurité de ces conducteurs de moto-taxi. Pourquoi ? Parce que c'est un métier aussi qui leur permet de trouver de quoi manger, de nourrir leur famille. Mais en exerçant ce métier, ils ne sont pas en sécurité. Donc aujourd'hui, si le gouvernement ou bien le ministère de la Sécurité publique prend des dispositions pour assurer la sécurité de ces conducteurs de moto, c'est la seule attente, seule chose voulue par ces conducteurs de moto vis-à-vis du gouvernement. Parce que eux, ils voient ça comme leur gagne-pain. Ils voient ça comme un moyen qui va leur permettre de prendre en charge leur famille. Mais si, en exerçant ce métier, ils sont tués, ils sont victimes de braquage, c'est-à-dire ils ne sont pas libres dans l'exercice de ce métier-là. Mais ils souhaitent à ce que le gouvernement agisse pour assurer leur sécurité.
2: Quelques jours après la diffusion de votre reportage, avez-vous enregistré de nouveaux cas de braquage à Bangui?
9: Directement comme ça, au niveau de la radio, on n'a pas eu des réactions, on n'a pas eu des témoignages. Mais vous savez, Bangui est vaste. Et puis, on compte aussi une multitude des conducteurs de taxi-moto. Il y a des cas, peut-être, qui se sont produits, mais dans des endroits isolés. Donc, depuis la diffusion de ce reportage jusqu'à aujourd'hui, peut-être il y avait un cas qui a été signalé, mais on n'avait pas eu les informations au niveau de la radio. Mais pour les restes, ça continue. Ces braquages-là continuent. Mais depuis la diffusion de ce reportage-là jusqu'à aujourd'hui, on n'a pas eu des témoignages là où, voilà, dans tel quartier. On n'a pas eu de nouveaux cas. Donc, il est un peu difficile pour moi de vous dire que, voilà, après la diffusion de ce reportage, on a eu tel cas dans Bangui.
2: Merci beaucoup, Emmanuel, pour ces éléments de réponse.
9: Merci à vous, Raïssa Inès Crédibert.
2: Passons maintenant à la dernière partie de notre émission, le buzz de l'actualité de la semaine avec Parfait Eddy Comissi.
10: Bonsoir Inès. Oui, cette semaine, les réseaux sociaux, notamment Facebook et TikTok, ont été largement animés par les réactions après l'annonce de la retraite internationale du footballeur argentin Lionel Messi. Il a annoncé sa retraite internationale mardi dernier après la défaite de son pays en finale de la Coupe du Monde aux États-Unis. Lionel Messi, 39 ans, a remporté 8 ballons d'or, la Coupe du Monde 2022, la médaille d'or aux Jeux Olympiques de 2008, 2 Copa América et 4 Ligues des Champions. Depuis cette annonce, les réactions sont nombreuses sur Facebook, TikTok et dans les groupes WhatsApp. Un internaute écrit « Lionel Messi est le plus beau trophée que le football nous a donné depuis 2 millénaires. Quand je pense que j'ai aimé le foot grâce à Messi, je n'arrive pas à concevoir le football sans lui. » Un autre supporter ajoute « Vu qu'il prend sa retraite internationale, moi, en tant que fan de Messi, je prends aussi ma retraite avec l'Argentine. Même dans 100 ans, aucun joueur n'aura jamais 8 ballons d'or comme Messi. » Mais un autre internaute estime que Léo Messi a mal fini sa carrière après une leçon de football reçue des jeunes sortis fraîchement de l'école de foot, le laissant en larmes. Un autre pose cette question. Cristiano Ronaldo, ton petit frère Lionel Messi a pris sa retraite internationale. Alors toi, tu nous dis quoi? Un autre commentaire souligne « Je suis fan de CR7 à vie, mais je respecte LM10. C'est un grand joueur. Il nous a tous émerveillés. Je ne pourrai jamais oublier les classicos lorsqu'il jouait au FC Barcelone. » Enfin, un autre internaute salue son talent. « J'ai eu du temps à te suivre, Léo Messi. J'étais toujours à l'aise chaque fois que tu touchais le ballon sur le terrain. Tes dribbles et tes gestes du pied gauche, vraiment c'était du génie. » Inès, voilà quelques commentaires recueillis sur les réseaux sociaux après la l'annonce de la retraite internationale de Lionel Messi. Précisons que s'il dit au revoir à l'équipe nationale argentine, Lionel Messi devrait poursuivre sa carrière en club aux États-Unis.
2: Merci Teddy, voilà cette chronique buzz, met fin à cette synthèse. Non, sois paix, sautez nana, y'en a besoin. Merci Teddy, voilà cette chronique buzz, met fin à cette synthèse de l'actualité de la semaine de ce dimanche 6 septembre 2026. On se retrouve dimanche prochain à la même heure et sur la même fréquence. Merci à Isse Eleazar Banga pour la mise en onde de la version Sango juste après cette courte pause.

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Bon, on va repartir dans la variété musicale. Bon, dans la variété musicale, bien avant la suite de nos programmes. 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
1: 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Effectivement.
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1: 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Et mon gars aussi, les gars, qu'on a un jour, c'est pour moi, c'est un gana. Ah, je crois que c'est une Union européenne, gana, déjà un, déjà.
0: Automatique, Mathilde, merci.

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0: D'accord, bon, la barasse ou à ma blaise.
1: Ok, merci DMG, merci Libara, la cousine d'Anga Singaka.
0: Singila.
1: Libara, tout la famille communauté Bangao. Libara, tout Bangao, ça n'a pas où, la famille. Libara, la famille du Kwanga, nous avons bombardé. Libara, ça nous a dit que ça n'a pas été bon, qu'on gagne la vie de mon arrangement.
0: Oui.
1: Libara, à collecte, tout à la vanne, Libara. Tout à fait, il faut que j'ai fait un compte de formation bien à Providence, à l'église, c'est un arrangement du barrage sur 20 générateurs. J'ai fait un arrêté de point. Le barrage aussi a commis, il faut que j'ai fait un arrêté de point. Il va présenter une zone C, il va la Tangaroui, il va la Tangaroui.
0: Tu te dis la Singila, on a demandé que Lucas Amaïka.
1: Merci, Denji.
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0: Igwe na boire, il aura terrain à Junior. Barama Junior, tu bois. Bois qui?
1: Merci, Barala.
0: Ton nom est
1: Ah, y a d'après, tonton.
0: Dimanche, nous avons mis ici dans la cuisine. Donnez-le avec toi, programme avec toi.
1: Dimanche, le problème est d'après. À passer une journée, il va déguiser ce petit gala ici, ici, il va déguiser ce tonton.
0: Dans l'encadre là?
1: Après, il y a un gars là, il va mal à toi.
0: À la barre, c'est quoi, mal à soi?
1: Ay, merci, Nana, la mission, Nana, Nana, Nana, Nana, Nana, Nana,
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0: Nana,
1: Nana, Nana, Nana, Nana, Nana, Nana, Nana, Nana, Nana, Nana, Nana, Nana, Nana, Nana, Nana, Nana, Nana, Nana, Là, je suis venu ici à voir que je suis présent à jeunesse complète. Je suis venu à la jeunesse, maman du Sarasien, je suis venu à grandir Maïde, je suis venu à grandir Ephraim, je suis venu à grandir Félix, je suis venu à grandir Osé, je suis venu à Boua. Je suis encore venu à la journaliste radio, je suis venu complet.
0: Singulièrement, tu es singulièrement là-haut?
1: Merci, Nala, Nana, je suis venu à la.

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0: 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D'accord, Bodani Kato na l'accuse.
1: Non, Bodani, il n'y a pas d'accord.
0: Bodani Nzoni.
1: Nzoni.
0: D'accord, Nzoni la cunasse, on a bagué Bouddha.
1: Ah, ben merci, Nzoni la cunasse aussi, c'est une bonne vie.
0: C'est une là. Allô, la mouna soie.
1: Ah, mais vous venez de la fille, là, tu vois, tu me dis?
0: Oui.
1: Mais tu me dis, la fille, tu vois, tu me dis, tu as un peu de l'île, mais tu me dis, tu vois, que le financeur, le créatif, tu vois, là, de la vie.
0: Oui.
1: Merci.
0: Ah, la main à Bouddha, il barrasse au Bouddha, on donne la cuina là. 19h passé de 36.

0: Et le janvier, il y a un héritier à ta colis, il va à la janvier.
1: Merci, ça va être dingue.
0: Ton anan yin ambagati, Zako.
1: Il y a des gens qui ont été en train de se faire.
0: Zoni la cuina là.
1: Merci.

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0: d'accord
1: mais dans votre vie, il y a des choses qui sont très importantes. Il y a des choses qui sont très importantes. Il y a des choses qui sont très
0: importantes. Voilà, je vais vous dire à la maison. Il y a des
1: choses qui sont très importantes. Il y a des choses qui sont très importantes. Il y a des choses qui sont très importantes. Il y a des choses qui sont très importantes.
0: D'accord, Seigneur, oui. Mignana, là, on a tué Kabanta, la nuit, et les zones de Mango d'Afon et Kilukanala.
1: Merci, là, quoi.
0: Singila.

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1: Oui, DMG. Petit Pimoy Barala.
0: Guy Hervé Toignan.
1: Non, ça va, tranquille, moi, de Bimba, ma quata.
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1: N'a pas de là.
0: N'a pas de Sambia là, maman, n'est que Luca.
1: Il m'a dit, ma tante, 100% gay.
0: Venez, Fadina, d'après le dimanche, une bisou, il va dans ça, Guy Hervé.
1: Bon, je vais te laisser, puis j'ai un gars de Mita, il n'a pas d'accord, il s'en va, mais il n'a pas d'amour, il n'a pas d'amour, il n'a pas d'amour, il n'a pas d'amour, il n'a pas
0: d'amour, il n'a pas
1: Ah,
0: d'accord, bon, voilà, bah, amenez-vous à ma guerre, oui.
1: Et puis aussi, Big Sanga aussi, ma connaissance, il y a un peu de temps, il y a un peu de temps, il y a un peu de temps, il y a un peu de temps, il y a un peu de temps, il y a un peu de temps, il y 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

0: Et vous n'avez pas que ça, on jour, barama jour.
1: La vie, tonton, barama la France.
0: Ça, quand il y a un jour.
1: La grande ville de Kata, la petite ville de Maputa, la ville de Mitola, Moïsa, Pino, Chancel, la ville de Saka, un point de barra.
0: Tu es signé en allemand?
1: Merci, Toto.

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0: Attends, tu as nous à Magi Bimbo?
1: Mardoché.
0: Mardoché, dit Bimbo, Bimbo, là, quand on a mis Mardoché.
1: Bimbo, quoi, Mardoché.
0: Ah, tu sois à l'azo.
1: Ah, Bimbo, Bimbo 1. Là.
0: Bimbo 1, Irine donne à Dava.
1: On met la poco.
0: Ah, bah oui. Voilà, ici, là, tu sois à l'ada, tu vois, Banicola, tu sois à Magi
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0: 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On doit vous qu'on la cuisine.
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0: 19h passées de 44 minutes, on se prépare tout doucement à destination de 20h, 20h, l'heure à laquelle on va retrouver Ondi Avila Bisayo pour le journal. Et là nous sommes avec le groupe Sont African Jazz dans ce titre, Mama Zia Tidiba. Luka Barala.
1: Merci
0: Barala. Irtan Zamaganda. D'accord, on donne la cune à Siwa. Oui.
1: 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Na Ngambiti, Everi. Na Biakwe. Tangana, Kanaga, Dikina.
0: Singila o?

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0: D'accord, signé Amina là. Kalaï Bouinga, hein? Ouingé.

Voilà, toujours l'icolo, toujours en haut. Nandouzou la quoi? 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Zone la cuina là. 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
7: Bonsoir à toutes et à tous, il est 20h, nous vous invitons à suivre le bulletin d'information avec Andy Avila Bissayo.
8: Bonsoir de merci Goga, bonsoir à tous. La pluie qui s'est abattue jeudi dernier sur le village Lokotibangi, situé à 75 km de Béloko de la Namambéré, a semé la désolation au sein des familles. Une vingtaine de maisons ont été détruites, laissant plusieurs personnes sans abri. Des victimes appellent au secours. Notre correspondant, Honoré Charmond Dongoro, a recueilli leurs plaintes depuis Béloko.
9: Selon des témoignages, c'est aux environs de 16h ce jeudi 3 septembre qu'une pluie accompagnée d'un vent violent a causé d'énormes dégâts matériels au village Lokotibangi. Bilan, 25 maisons et plusieurs biens ont été détruits, laissant 140 personnes sans abri, dont la majorité sont des femmes et des enfants. Gilbert Zalé, chef de groupe du village, s'explique.
10: C'est à 16h que cette pluie accompagnée d'un vent violent a emporté 25 maisons d'une partie de ma population. Dieu merci, il n'y a aucun décès. Ces personnes sont sans abri. En ce moment, nous lançons un appel auprès du gouvernement et des ONG qui viennent secourir ma population qui est sans abri et qui a perdu beaucoup de ses biens, car leur situation est déplorable.
9: Simon Zouldé, âgé de 70 ans, a également perdu sa maison et ses biens.
11: Une personne du troisième âge. Je fais partie des personnes qui ont perdu leur maison. Le vent violent a emporté la toiture de ma maison. Pour le moment, je dors dehors et j'ai perdu beaucoup de mes biens, y compris ma machine à coudre. Je n'ai plus d'énergie pour construire une nouvelle maison. C'est pourquoi je lance un SOS au gouvernement et aux personnes de bonne volonté pour me secourir pendant ce moment douloureux.
9: Martine Walde, mère de 4 enfants, fait aussi partie des victimes. Elle est actuellement hébergée par son voisin.
12: Ce qui est arrivé jeudi dernier est très regrettable. Mes 4 enfants et moi étions dans la maison. Les murs s'étant écroulés sur l'un des enfants. Je l'ai ensuite emmené à l'hôpital. J'ai perdu tous les biens de ma maison. C'est un voisin de bonne volonté qui nous a logés dans une petite cuisine. Il faut nous venir en aide.
9: Certaines personnes sans abri sont obligés de regagner leur champ avec beaucoup de difficultés pendant cette saison pluvieuse. Leur espoir repose désormais sur les personnes de bonne volonté pour leur venir en aide. Béloko, Honoré Mundongoro, Radio Ndekeluka.
8: Et puis les femmes de village du village Monasao, situé à 48 km de Bayanga, éprouvent d'énormes difficultés à accéder aux soins de santé pendant les accouchements. Pour une population estimée à 11 000 habitants, la localité ne dispose que d'une seule sage-femme. Une situation qui inquiète davantage les femmes de la communauté. DJ Jackie Tenji s'est rendu au village Monasao.
13: La plupart des femmes du village Monasao ont du mal à accoucher dans de bonnes conditions. L'unique poste de santé publique manque de moyens et d'équipements appropriés pour assurer une prise en charge convenable de femmes enceintes. Claire Gourandi exprime son indignation.
14: Il y a de sérieux problèmes de médicaments dans ce centre. Quand une femme va pour sa consultation prénatale, elle ne reçoit aucun médicament, même quand elle a accouché. Même pour le transfert des patientes, il faut payer une moto-taxi pour transporter la femme qui veut accoucher.
13: Les autorités locales se disent également préoccupées par cette situation et souhaitent obtenir des explications auprès du personnel soignant. Fidel Mbella, conseiller à la mairie secondaire de Monasao.
15: C'est la réalité. Même à l'instant même, une femme qui voulait accoucher, elle est partie à l'hôpital privé catholique. Il n'y avait personne. Elle est redescendue ici. C'est une femme de quartier qui est venue l'accoucher. Je sais que la population de Monasao, nous sommes presque 11 000 quelques habitants. Mais si on nous laisse comme ça, nous allons tous périr. Vraiment, je veux que le gouvernement veille sur la population de Monasao, qu'on pense quand même à nous, à Monasao.
13: Selon Frédéric Nyanyen, chef poste de santé de Monassao, la faible participation des femmes enceintes aux consultations prénatales contribue également aux difficultés d'accès à des soins de qualité.
16: Des fois, les gens arrivent sans en faire une consultation prénatale et viennent seulement à terme pour venir accoucher. Malgré la gratuité que nous avons mise en place, mais certaines femmes n'obéissent pas. Vous voyez, à peu près, ce sont certaines causes qui font que les gens se plaignent eux-mêmes en consultation prénatale. Ils doivent aussi réaliser les examens.
13: Le village Monassao dispose de deux postes de santé privés. Ces structures sanitaires travaillent exclusivement avec les populations autochtones Baaka, tandis que le poste de santé public prend en charge le reste de la communauté locale. Une situation qui contribue aux difficultés d'accès aux soins de santé dans la localité. Bayanga, Djedjek Yetendi, Radio Ndekiluka.
8: Des initiatives s'organisent déjà pour rendre propre certains établissements à Bangui. C'est le cas des jeunes du groupe Kedemba, la Mère de la Mer, qui a nettoyé hier la cour de l'école Asana dans le premier arrondissement de la capitale. Polivis Masambaye.
17: Munis de pelles et de râteaux, ces jeunes ont enlevé des ordures et désherbé la cour. Objectif, favoriser une meilleure condition d'apprentissage aux élèves. Sadia, membre de ce groupe.
18: Nous avons été motivés par le constat que les herbes ont envahi l'enceinte de l'école. Face à cette situation, nous ne pouvons pas rester les bras croisés et attendre que nos enfants reprennent les cours dans de telles conditions. Nous avons donc décidé de prendre l'initiative en nettoyant et en assainissant l'établissement. Notre objectif est simple, offrir à nos enfants un cadre propre, sain et sécurisé pour leur permettre de reprendre les cours dans de meilleures conditions.
17: Pour André Konzé, cette initiative ne va pas seulement s'arrêter ici à l'école Asana.
19: Nous sommes voisins de l'école Asana et nous avons constaté que les herbes ont beaucoup poussé dans l'enceinte de l'établissement. En faisant le nettoyage, nous avons même tué un serpent. Nous nous sommes alors dit que si nous ne faisons rien, les élèves pourraient être en danger lors de la reprise des classes. Nous ne voulons pas nous arrêter là. Si des personnes de bonne volonté peuvent nous appuyer en nous fournissant du matériel, nous pourrons également intervenir au lycée Marie-Jeanne Caron ou au lycée des Martyrs parce que ce sont tous nos enfants.
17: En plus des ordures et des herbes qui envahissent certains établissements scolaires à quelques jours de la rentrée scolaire, la nuisance sonore et la multiplication des barres dancing à côté des écoles restent aujourd'hui un défi majeur pour les autorités éducatives du pays.
8: Hors de nos frontières au Liban, plusieurs personnes sont mortes après la reprise des bombardements de l'armée israélienne dans le sud. La situation s'est sérieusement détériorée dans le sud du Liban où des frappes israéliennes ont fait 4 morts et plusieurs blessés depuis samedi soir selon le ministère de la Santé, précisant que 20 autres personnes avaient été blessées en divers lieux dont plusieurs femmes et 3 enfants. Cette escalade fait suite au lancement par le Hezbollah de 2 drones sur des soldats israéliens. Et puis en sport, football, fin cet après-midi des demi-finales de la Souligue de Niawara et la poursuite des éliminatoires dans la Souligue de Lakwanga. Et puis FC Foyer s'est qualifié en finale en battant FC Niawara au tir au but 5-2. Au temps réglementaire, les deux équipes ont fait match nul, 1-1. Et puis FC Jardin et AS Maseka ont fait match nul, 0-0. Puis Olympique Sika et AS Kangba École ont également fait match nul, 1-1. Basketball, le camp de vacances de basketball organisée par l'hôtel Ombela Palace a pris fin aujourd'hui. Une vingtaine de jeunes ont préparé cette activité sportive qui a commencé depuis lundi dernier. Il s'agit de perfectionner leur niveau du basketball. Pour les organisateurs de ce camp, c'est une façon pour eux de contribuer au développement du basketball. Et puis à l'international, le défenseur centrafricain Hugo Gamboa a un nouveau club. Il s'engage avec le club portugais qui est promu cette année en première division académique. Mika de Viseu, l'international centrafricain, a signé pour une saison avec une autre supplémentaire en option. Ainsi prend fin ce bulletin d'information français sur Radio Ndekeluka. Merci d'avoir suivi.
7: On dit à Villa Viseu, merci à vous, merci à toutes et à tous.
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1: Bonsoir à toutes et à tous et bienvenue dans 100% Culture. La littérature, ce n'est pas seulement lire les livres, c'est aussi apprendre à penser, à rêver, à exprimer ce que l'on ressent et à donner une voix à nos idées. Aujourd'hui dans 100% Culture, nous allons parler de littérature autrement. À travers le concours Miss Littérature, nous recevons l'équipe des éditions Ubongi pour découvrir ce concours, ses objectifs, ses épreuves et surtout la place qu'elle veut donner aux jeunes filles dans le monde de la littérature. Bienvenue dans 100% Culture. Et si un livre pourrait être plus qu'un simple assemblage de pages? Et s'il pouvait devenir une mémoire, une voix, un miroir de tout un peuple? Aujourd'hui, notre regard se pose sur une maison qui a choisi de faire parler la plume centrafricaine, les éditions Ubongi. Créées à Bangui en 2017, les éditions Ubongi sont nées d'une volonté simple, redonner vie à la littérature centrafricaine et permettre aux écrivains du pays de trouver un espace pour faire entendre leur voix. Et le choix du nom n'est pas un hasard. Ubongi, c'est la grande rivière qui traverse le sud de la République centrafricaine. Une rivière qui relie, qui traverse les terres et qui rassemble. Alors, comme la rivière, cette maison d'édition veut faire circuler les histoires, les idées et les rêves des centrafricains. Romans, poésie, nouvelles, essais, autobiographies, bande dessinée ou encore livre pour la jeunesse. Les éditions Ubongi donnent une place à plusieurs formes d'écriture. Mais derrière chaque livre publié, il y a surtout une histoire humaine, l'histoire d'un écrivain qui prend sa plume pour raconter son quartier, d'une jeune fille qui transforme ses rêves en poèmes, d'un ancien qui transmet la mémoire de son village, d'un auteur qui ose parler des blessures, des espoirs et des réalités de notre pays. Car écrire sur le Centrafrique, ce n'est pas seulement raconter le, c'est aussi préparer la mémoire de demain. Les éditions Ubongi organisent également des rencontres littéraires, soutiennent la lecture et mettent en place des initiatives pour approcher les jeunes du livre. Elles ont notamment développé des clubs de lecture et des actions autour de la littérature centrafricaine. Dans un pays où la culture a parfois besoin d'être protégée, chaque livre devient alors une petite lumière, une lumière contre l'oubli, une lumière pour notre jeunesse, une lumière pour notre histoire. Les éditions Ubongi, ce n'est donc pas seulement une maison où l'on imprime des livres, c'est une maison où le Centrafrique écrit, se raconte et se reconnaît. Et peut-être qu'un jour, lorsqu'un enfant ouvrira un livre publié à Ubongi, il découvrira quelque chose de précieux. Que son pays a une histoire, que son peuple a une voix, et que cette voix mérite d'être lue, entendue et transmise. Édition Ubongi, quand la plume centrafricaine rencontre la mémoire d'un peuple.
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1: Notre invité Demando Kwekwe Londré Loïc veut écouter la chanson de Ozagin Raissa.

la chanson Raïssa. C'est un titre de Osagero Z à l'image des filles centrafricaines, bien sûr. La façon dont elle a chanté, il a mis en valeur le talent, la beauté de la femme centrafricaine. C'est pourquoi ça m'attire beaucoup.

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1: Vous êtes bien dans 100% culture. Notre invité de ce soir est Demando Koyekwe Londré Loïc, chargé de projet aux éditions Ubangi. Nous parlons de Miss Littérature que l'édition Ubangi va organiser bientôt. Alors, qu'est-ce que le concours Miss Littérature et pourquoi avoir choisi de lancer cette initiative en Centrafrique?
2: Ce que vous devez savoir, c'est que les éditions Ubangi, dans son idée de faire la promotion de la littérature centrafricaine, a mis dans ses projets d'organiser des compétitions comme la Miss Littérature pour pouvoir valoriser davantage la littérature centrafricaine. Alors c'est pour la deuxième fois que ce projet va avoir lieu, et pour valoriser la littérature centrafricaine, bien sûr. Donc on a eu déjà affaire de cela avant, et on veut refaire ça parce que lorsqu'on avait fait cela, on a constaté que cela a plu et cela a touché vraiment bon nombre du public centrafricain de s'intéresser à la littérature. C'est pourquoi nous voulons relancer encore ce projet-là.
1: Donc c'est la littérature au féminin.
2: La littérature au féminin, bien sûr, comme vous le dites.
1: On parle souvent de concours de beauté quand on entend le mot Miss, mais ici, aucun critère physique n'est exigé. Quel est donc la vraie particularité de Miss Littérature?
2: La vraie particularité de Miss Littérature ici, c'est de ne pas voir la beauté physique simplement, mais de voir également la beauté intellectuelle de la femme centrafricaine. Comme vous allez constater dans ce projet qu'on a élaboré, le concours Miss Littérature de cette année va se structurer à deux phases. Il y aura une partie réservée que pour les Miss et une partie qu'on a dit concours Miss Littératurelle.
1: Partie réservée pour Miss, c'est-à-dire il y aura aussi un concours de beauté?
2: Oui.
1: Ou bien?
2: Oui, il y a un concours de beauté accompagné avec la beauté intellectuelle, comme je voulais dire. Il y aura des séances au moment du défilé de beauté, il y aura des séances de questionnement autour de la littérature pour voir le talent intellectuel que cette fille a en elle. Donc c'est ça la première. Et secondo, il y aura également la seconde partie du concours, c'est le concours littératurel, comme je dis. Ça, c'est lancé pour le concours de nouvelles. Ça se lance à tout le monde. Et ici, il n'y a pas limite d'âge.
1: Donc les deux en un.
2: Oui, les deux en un.
1: Et il n'y a pas limite d'âge, mais ici, dans le document que j'ai sur ce projet, le concours est ouvert aux jeunes filles âgées de 18 à 24 ans. Et si vous avez dit il n'y a pas limite d'âge.
2: Oui, c'est le concours du Miss Littérature qui a ce spécificité d'âge que vous avez mentionné, commençant de 18 à 24 ans. Mais le concours Miss Littératurelle, ça quitte de 18 à un âge.
1: C'est ça qui concerne la beauté.
2: C'est ici là qui touche vraiment la beauté intellectuelle des femmes là, parce que là il s'agit d'un concours de nouvelles.
1: Jusqu'alors, on n'arrive pas à bien comprendre. C'est-à-dire, il y a deux parties. Okay. Une partie est réservée aux Miss de beauté.
2: Oui.
1: Et une partie est réservée
2: l'écriture.
1: À l'écriture.
2: Oui.
1: Alors, quelle partie où il y a une limite d'âge de 18 à 24 ans et dans quel concours où il n'y a pas limite d'âge pour la bonne compréhension de ceux qui nous écoutent?
2: Ah oui, pour une bonne compréhension, sachez que ceux qui nous écoutent, ils doivent retenir que s'ils veulent compétir pour le concours de Miss, ils doivent être parmi les tranches d'âge de 18 à 24 ans. Mais s'ils veulent compétir pour la nouvelle, ils n'ont qu'à être à l'âge de 18 ans déjà, c'est déjà bon, jusqu'à même à 30 et quelques, à 90 ans, ça peut aller. Parce qu'ici, il s'agirait d'écrire une nouvelle autour d'une thématique bel et bien précise, comme vous l'avez vu au-dessus de notre lien, on dit « quand la littérature consomme de l'esprit ». c'est déjà le thème principal de notre compétition de l'année ici. Donc la fille serait censée décrire en nouvelle autour de ce thème et déposer auprès des éditions Bongué, parce que à la fin les meilleurs textes seront publiés.
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1: Lorsque vous avez dit le thème, c'est quand la littérature prend la place de l'esprit, expliquez en profondeur.
2: Dit quand la littérature prend soin de l'esprit, c'est parce que nous avons eu l'idée de réaliser la finale de cette compétition le 10 octobre. Le 10 octobre, c'est la journée internationale de la santé mentale, bien sûr. Alors nous constatons qu'au sein de la société centrafricaine, la femme subit souvent certaines tragédies qui l'amènent souvent à avoir des problèmes mentaux. Donc, on a choisi cette thématique-là pour mettre en concordance cette idée de journée mondiale de la santé mentale.
1: Mettre la littérature comme un soin de la santé mentale.
2: Oui, c'est en aimant peut-être.
1: Les inscriptions sont gratuites. Comment une fille qui nous écoute peut-elle concrètement s'inscrire?
2: Simplement, on n'a pas beaucoup demandé aux jeunes filles, vu qu'on veut leur faire leur promotion. Ils n'ont qu'à se munir de leur carte d'identité nationale. Simple carte d'identité nationale. J'aimerais souligner là que toutes les inscriptions se fassent en ligne. Se passent en ligne. Pourquoi? Parce que une fille centrafricaine qui peut être à Biraro en train de nous suivre en ce moment peut se poursuivre à l'aide de son smartphone. Normalement, c'est ça. Et deuxièmement, c'est parce que lorsque la Miss et ses deux filles seront choisies, elles bénéficieront d'une bonus, celui du représentant de la République centrafricaine, bien sûr, ailleurs d'ici 2027. C'est le bonus qui est derrière ce monsieur.
1: On va arriver à ce bonus, c'est-à-dire que la Miss va peut-être gagner comme prix. Alors, vous avez parlé du premier règlement, qui est d'abord avoir sa carte d'identité nationale. Mais on sait que peut-être ce n'est pas toutes les filles qui en ont. Hein.
2: Oui.
1: Est-ce que là, n'est-ce pas déjà un frein d'accès à ce concours?
2: Bon, comme vous savez, toute chose...
1: Moi, je ne sais rien. C'est vous qui savez. C'est vous qui avez préparé ce concours.
2: De tout ce que l'homme veut faire dans la vie, l'homme a besoin de faire ce qu'on appelle un pas d'investissement. Alors du coup, pour nous, c'est leur proposer de se munir de leur carte d'identité nationale, c'est déjà leur pas. Contrairement à certaines compétitions qui s'organisent et qui imposent souvent des frais de participation, quoi qu'on soit, et d'autres choses. Donc, pour nous, nous pensons que c'est le mieux qu'on a demandé. Parce qu'on n'a même pas demandé le frais de participation, on n'a même pas demandé grand-chose, juste simplement la carte d'identité nationale. Parce que, comme je vous l'avais dit, le bonus de sortir à l'extérieur, là, ça vaut un coût. Et pour cela, pour sortir à l'extérieur d'un pays, il faut avoir aussi une visibilité, avoir des critères imposés par les deux pays.
1: Mais aujourd'hui, une fille qui n'en a pas, n'y a-t-il pas un moyen peut-être de participer à ce concours avec sa carte d'étudiant ou bien sa carte scolaire?
2: Sa carte d'étudiant et scolaire, je crois que non. C'est ce qui est écrit dans ce bon.
1: Il n'y a pas une demi-mesure?
2: Je suis sûr qu'il n'y en a pas, parce que c'est une compétition d'abord, c'est ça. Si tu veux d'abord te mesurer avec quelqu'un, il faut te munir de toutes les forces possibles. Il faut te munir de toutes les forces possibles, parce que supposons qu'on les accepte avec leur carte d'identité scolaire, par exemple, et que la personne arrive à décrocher et d'être retenue comme la Miss. Et lorsqu'on veut la faire voyager, vous voulez voir que ce sera une double tâche pour les éditions Bongué de chercher encore à lui fournir, au lieu de chercher seulement que le visa, il nous faut encore chercher à avoir la carte d'identité nationale, c'est encore autre chose. Et donc c'est un peu ça.
1: Et d'accord les filles, vous avez compris. Donc dès maintenant, si vous n'avez pas encore fait votre carte nationale d'identité, il faut chercher à la faire très rapidement. Les inscriptions seront lancées quand et ça va terminer quand?
2: Les inscriptions sont déjà lancées depuis le 3 août, si je ne me trompe pas. Mm-hmm. Ça va se terminer d'ici le 19 septembre. Peut-être s'il y a encore trop d'engouement, on pourra voir légèrement pour voir si est-ce qu'on pourrait prolonger cette date-là un peu. Mais pour l'instant, sachez qu'on a prévu d'arrêter les candidatures d'ici le 19 septembre.
1: Mm-hmm. Mais jusqu'alors, vous avez déjà reçu combien de candidatures?
2: Oui, on a reçu des candidatures. Je suis déconné de pas mal de gens. Je ne peux pas vous donner avec exactitude une statistique, je veux dire, de nombre. Cependant, il y a des gens. Il y a des gens qui ont compétit. Je me réserve de donner un chiffre exact parce que
1: tout se passe à l'instant T. Une candidature peut
2: arriver encore.
1: D'accord. Ouais. Est-ce que les Centrafricaines de la diaspora peuvent aussi s'inscrire? Peut-être ceux qui sont au Cameroun, au Congo, peuvent s'inscrire, peut-être venir le jour J, faire le concours avec les autres.
2: C'est le premier critère qu'on j'avais dit. Ce mini de voleur carte d'identité nationale, déjà, on sait que c'est déjà une Centrafricaine. Donc, si elle en a, elle dépose. Vu que ça se passe en ligne, il n'y aura pas de problème. Vraiment problème.
1: Et d'accord, donc le concours est ouvert à toutes les filles.
2: À toutes les filles. Mm-hmm. De 18 à un âge. De 18 à 24 ans pour ceux qui veulent la Miss. Et de 18 à un âge pour ceux qui veulent se compétir pour la nouvelle.
1: Mm-hmm. Mais comment va se dérouler le concours? Parce qu'il y aura également une épreuve de rédaction sur un thème communiqué le jour J de la finale, il y aura aussi les éliminatoires. Pourquoi accordez-vous autant d'importance à la capacité d'écriture de transmettre une idée?
2: Nous accordons cette grande importance à l'écriture. Si vous savez que c'est parce qu'il y a ce simple adage qui dit les paroles sont volées, les écrits restent sur l'eau. Donc, vous voyez un peu, si on transmet par écriture, demain, quelqu'un peut venir trouver ça et lire. Contrairement à ce qu'on est en train de faire, de parler oralement, les paroles se volent. Donc, c'est premièrement ça.
1: Et mais aujourd'hui, on peut sauvegarder les paroles.
2: Aujourd'hui, on peut sauvegarder.
1: Les paroles pendant 10 ans. On peut aller dans les archives et récupérer les paroles.
2: Oh oui, j'en ne se convient pas, mais pour plus de sécurité, vous devez voir que si on écrit sur papier, qu'on garde quelque chose dans une carte mémoire, par exemple, la carte mémoire peut griser, on parle sur des virus, donc vous voyez un peu, contrairement à ce qui est sur papier, si c'est bien gardé, qu'il n'y a pas la présence de l'eau, vous devez voir que ça va rester, ça va durer plus que c'est la carte mémoire, je parie. Donc c'est un peu ça. Donc, le concours va beaucoup plus s'accentuer sur la question de la question intellectuelle.
1: La question intellectuelle, mais comment va-t-il se dérouler? Quand vous avez parlé des éliminatoires, c'est-à-dire qu'il y a des étapes à franchir.
2: Oui, il y a une première étape de présélection et la phase finale, bien sûr.
1: Et la toute première étape, ça sera quoi exactement? Et ça sera comment pour la finale?
2: La toute première étape, c'est celui de rassembler d'abord toutes les compétiteurs, les compétiteurs dans un endroit bel et bien défini. On va les communiquer cela. Les médias, vous êtes là toujours pour nous, pour nous aider dans ce processus. Donc, on va les fixer en rendez-vous avec eux pour que ceux qui disent qu'on compétit pour le texte, là, il n'y a pas grand-chose pour eux, mais ceux qui vont se défiler, il y aura une séance de présélection à laquelle il y aura un moment où à laquelle on va poser, comme je vous l'avais dit, ce sera un défilé accompagné des questions autour de la littérature, quoi qu'on soit, une fois. Et je vous confirme que à un mois de finale, il y aura donc une fois la présélection, il y aura un livre qui sera laissé à la portée de ces filles-là qui sont choisies pour la finale, qui vont prendre la connaissance de ce livre-là avant de pouvoir participer à l'épreuve finale.
1: Et ces livres-là seront des livres centrafricains ?
2: Bien sûr que centrafricains.
1: Ok, et d'accord, après avoir passé la première étape, la seconde étape, c'est la finale ?
2: C'est la finale.
1: Et combien de filles seront retenues pour la finale ?
2: Comme des filles, ça dépendra du jury. Le jury reste indépendant de toute sa décision.
1: Et qui seront ces jurys?
2: Des écrivains centrafricains, des miss. Et je profite pour vous dire que même la présidente d'organisation en ce moment, c'est la miss, la teneur du titre.
1: Ok. Oui. Chaque finaliste devra lire un roman centrafricain, imposé. Et en présenter un compte rendu. Pourquoi avoir choisi un roman rien que centrafricain et quel message voulez-vous transmettre à travers cette épreuve?
2: Transmettre d'abord au public centrafricain que les centrafricains ont aussi un bagage intellectuel capable de décrire des documents. Premièrement, c'est ça. Et secondo, c'est de leur lancer ce message-là pour nous. C'est un moins qui entend nous de faire la promotion du savoir centrafricain.
1: Et en ce moment, on compte environ plus de 500 écrivains centrafricains. Il faut les mettre en valeur. Il y a beaucoup de livres qui sont édités en ce moment. Je ne peux pas tout dire. Beaucoup, par ceux qui sont à l'étranger, ceux qui sont ici. Moi-même, je suis vraiment au bout du gouffre avec les livres et les auteurs qui sollicitent l'émission 100% culture. Eh bien oui, c'est ça le monde de l'écriture.
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1: Le concours ne s'arrête pas seulement à l'élection d'une Miss. La Miss nationale représentera ensuite son pays à la finale africaine.
2: Oui.
1: Alors, qu'est-ce que cela représente pour vous et pour la candidate qui sera élue?
2: Pour nous, premièrement, ça représente déjà notre pays ailleurs, aux yeux des autres. Et pour la candidate plus particulièrement, ça sera pour elle de palper du doigt l'engouement qu'est en train de faire bouger la Centrafrique, de faire la promotion vraiment des Centrafricains.
1: Alors, celle qui détient la couronne, c'est une Camerounaise. Sera-t-elle au rendez-vous? On s'était croisés à Libreville au Gabon et la nouvelle de l'organisation de Miss Centrafrique était sortie là-bas. Est-ce qu'elle sera au rendez-vous?
2: Celle qui tiennent encore la couronne pour la Centrafrique, elle est à Bangui. Pour l'instant, je vous parle. C'est d'elle que je parle.
1: Je parle au niveau de l'Afrique centrale. C'est une Camerounaise.
2: Oui, Camerounaise. Oui, elle sera au rendez-vous. Ça, ne vous inquiétez pas. Parce que le bonus de sortie, là, c'est avec tous ces gens-là. C'est pourquoi il faut que les filles qui nous écoutent en ce moment puissent se préparer en conséquence. C'est du lourd. Qu'ils se préparent bien pour affronter vraiment.
1: Ok, mais est-ce qu'il y a une séance peut-être de recyclage à ces filles avant de se lancer dans le concours? Il y aura cette séance?
2: Certainement, ça ne manquera pas. Quand vous allez voir que le bas de l'autre affiche là-bas, on a proposé une conférence débat. Donc, après la présélection, il y aura une conférence débat pour préparer un peu l'art oratoire de ces filles-là avant la finale. Et donc, comme dans toute compétition, il doit y avoir une préparation. Ça, on va voir ça en comité.
1: D'accord. L'émission, c'est 100% culture. Et ce soir, nous échangeons avec les éditions au Bangui, avec son représentant qui est M. Landry Loïc Demando Koyekoe, qui est le chargé de projet aux éditions au Bangui sur l'organisation du concours de Miss Littérature. Donc, c'est ce dont nous sommes en train de parler en ce moment dans 100% culture. Alors, pourquoi confronter aussi les jeunes filles et les femmes? Parce que la deuxième partie, il n'y aura pas de critère d'âge. Pourquoi ce brassage?
2: Ce brassage, c'est pour enlever l'idée de distinction entre les femmes et les c'est les filles. C'est l'idée d'enlever la distinction et laisser la chance à toute personne de valoriser au moins ce qu'il a dans la tête.
1: Mm-hmm.
2: Oui, c'est ça.
1: Parce que souvent, lorsqu'on se rend dans les bibliothèques, on voit aussi les femmes âgées
2: oui.
1: qui sont là, qui prennent plaisir à lire, c'est-à-dire
2: la littérature oui.
1: n'a pas de frontières et n'a pas d'âge.
2: Oui, c'est ça. Ça, on sent en un mot. La littérature n'a pas de frontières. Et avoir l'esprit d'écrire, c'est donné à tout le monde. C'est donné à tout le monde qui se sent libre avec ce art-là.
1: Et donner l'opportunité à toute la catégorie féminine de se présenter à ce concours, c'est un beau concours pour que les femmes et les filles y prennent part pour montrer leur capacité intellectuelle. Est-ce que ça concerne aussi celles qui écrivent? Parce que lorsqu'on parle, il y en a qui disent il y aura certainement celles qui écrivent déjà, des écrivaines. Donc lorsqu'on va venir, c'est seulement celles-là qui vont certainement nous éliminer et la bataille sera entre elles.
2: Pour cette question, je m'en vais directement parler à ceux qui nous écoutent. À ceux qui nous écoutent, s'il y a...
1: Mais nous parlons à ceux qui nous écoutent.
2: Oui. Je m'accentue sur cette phrase-là pas pour rien, parce que je sais qu'il y a déjà certains gens qui se posent déjà ce genre de questions dans la tête. Je leur réponds qu'il y a un début dans toute chose. On n'a jamais, été celui qui sait parler depuis le ventre de nos mamans. Mais avec le temps, on a appris à parler. Donc, cela prouve que l'homme a une capacité évolutive. Donc, les filles, osez. Ayez ce courage-là de vous jeter à l'eau. Et vous verrez un jour. Vous verrez.
1: Donc, le concours est ouvert. Hein. Donc, ça concerne les écrivaines. Les non-écrivaines aussi peuvent prendre part à ce concours. Comme ça, ça va vraiment vous exciter.
2: Ça va vous exciter.
1: Devenir aussi écrivaine.
2: Oui, c'est ça. C'est ça l'idée. Parce que derrière ça, comme j'avais dit, il y aura la publication des meilleurs textes. C'est de nouvelles-là. Donc du coup, ça inscrit des nouvelles personnes dans la liste des écrivains centrafricains.
1: Alors, pour les inscriptions, lorsqu'on demande les photos, on dit qu'il faut prendre telle dimension, il faut remplir ça. Le remplissage, ça se fait comment? Est-ce qu'il y a nom et prénom, âge, nom de père, de mère, comme ça se trouve sur une carte d'identité ou bien sur un acte de naissance?
2: Plus de détails pour les inscriptions. La première des choses, il faut d'abord photographier la carte d'identité dont je parlais. Balancer nous ça sur notre lien que je vais laisser.
1: Oui,
2: je vais
1: laisser
2: notre compte Facebook, bien sûr. Miss Littérature. @gmail.com
1: Miss Littérature.
2: Oui, @gmail.com
1: gmail.com. Donc, l'inscription se fait sur le compte mail.
2: Oui, sur le compte mail. Ou via WhatsApp. Via WhatsApp, 72 91 78 27. On a trois numéros WhatsApp. Hein. Ou encore 72 61 55 80 ou encore 72 72 encore 07 53.
1: Voilà. Donc trois numéros WhatsApp qui permettent aux gens de s'inscrire. Donc je rappelle, hein, les trois numéros WhatsApp, c'est le 72 91 78 27, le 72 61 55 80 et 72 07 58. L'unique boîte mail avec laquelle vous pouvez vous inscrire, c'est misslittérature@gmail.com. Donc vous avez noté. Et alors, parlons un peu de l'édition Obongi. Parce que ce n'est pas tout le monde qui connaît les éditions Obongi. C'est quoi les éditions Obongi? C'est quelle structure de livre?
2: L'édition Obongi, c'est une structure qui se spécialise dans la production des livres. On édite les livres, c'est que il peut y avoir une personne qui, en son temps, décrit tous ses romans là-bas à la maison. Il nous apporte cela. Donc on va en faire l'étude. Il y aura des papiers, des conditions à remplir entre nous et cette personne-là pour pouvoir garder le droit d'auteur, pouvoir à mieux protéger son écrit de peur que ça puisse se volatiliser, pour qu'il s'assure que voilà, vraiment, il est sur la bonne voie, il est entre les bonnes mains. Et on va veiller sur ce document-là jusqu'à ce que ça soit sorti comme un livre qu'on lit dans les établissements où on peut lire dans les bibliothèques, bien sûr.
1: Donc, lorsque la personne a l'idée d'écrire son livre, peut s'approcher de vous, ou bien lorsqu'elle termine l'écriture de son livre, qu'elle peut s'approcher de vous?
2: Bon, les deux. Premièrement, si la personne peut terminer son livre, peut s'approcher de nous. Et si la personne a eu l'idée et que la personne sent que l'idée n'est pas belle et bien cohérente, s'il y a aussi un projet, il y a un budget d'accompagnement dans le sens de l'écriture, tout ça. C'est aussi une manière pour nous aussi de chercher à accompagner par ce genre de concours. Vous allez voir que les gens qui vont écrire les nouvelles, certainement ce ne seront pas que des pros, ce ne seront pas que des gens qui ont déjà une idée claire sur ce que c'est que la nouvelle, mais lorsqu'ils vont apporter leurs documents, on va voir, et puis c'est ce genre de processus-là qu'on peut mettre la main sur eux et les accompagner.
1: Et les accompagnements sont gratuits ou bien c'est payant?
2: Beaucoup plus. Dans nos idées de faire la promotion, on fait beaucoup plus les gratuités. C'est même pourquoi, si on est les établissements de Bangui, les gens plus lycée des Martyrs, lycée Bonne Semence, Renaissance, on a des clubs de lecture, dans beaucoup d'établissements ici en Centrafrique, à laquelle on installe, on dote des élèves de certains de nos documents, on les regroupe en club pour qu'ils fassent des séances de lecture groupées autour de nos documents. On fait des séances de passage en routine des écrivains pour faire animer des conférences débats, des conférences littéraires qu'on organise. L'envie de se lancer dans l'écriture.
1: Et l'édition des livres, ça se fait à combien? Ou bien toujours aussi c'est gratuit?
2: Non, ça, c'est ici que ça part de l'argent, parce que lorsqu'on édite un document pour le vendre, l'écrivain doit vivre aussi souvent de
1: son art.
2: De son art. Donc là, on va parler de l'argent. Il y a un document pour ça, je ne suis pas là pour dévoiler tout ça.
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1: La Miss Littérature, une fois qu'une fille a remporté la finale, la Miss, proprement dite, va recevoir quoi et ça sera comment la récompense?
2: Certainement, ça ne va pas manquer. Il y aura une enveloppe pour la fille, pour la Miss. Il y a une enveloppe pour la Miss et des documents qui pourra l'aider encore à pousser davantage sa capacité intellectuelle. Donc, il y a un lot, ça je vous le promets.
1: Non, mais vous nous promettez souvent dans les émissions qu'il y aura des lots à gagner, mais à la fin du concours, on écoute du n'importe quoi. Parfois, le lot donné, le contenu ne mérite pas en fait ce que la Miss doit gagner. On en a vu le concours Miss Centrafrique et ça faisait le buzz. Le tour de la toile. Donc, lorsque vous organisez un truc, dites-nous réellement. Et ça permet aux gens de vous prendre peut-être au sérieux.
2: Oui, je vous en dis, je ne conviens pas quand vous dites qu'il y a souvent des cas malheureux dans ce sens-là. Mais je vous donne ma parole que ici, c'est l'édition Bangui. Nous parlons ici de Miss Littérature, non Miss Centrafrique.
1: Donc, c'est là qu'un exemple. Parce qu'à chaque fois, nous recevons, moi, je reçois les gens sur le plateau, ils disent, ils parlent, ils font des promesses, ils nous disent souvent, attendez, vous allez voir ce que nous allons faire, ça sera extraordinaire. Et à la fin, on ne voit rien d'extraordinaire, on ne reçoit que des plaintes.
2: cette fois-ci, mais qu'on avait fait avec la première édition de Miss Littérature, que Miss Sarah, la teneur du titre, est encore la présidente de l'organisation de cette compétition pour l'année-ci. Elle peut en être déjà une témoignage.
1: Les auditeurs ont écouté, et donc nous vous prenons ce moment à témoin de tout ce qui va se passer pour la bonne organisation et la réussite de cet événement, le second, le troisième, ou bien la seconde, la troisième.
2: Oui, l'avenir nous dira.
1: L'avenir nous dira.
2: Oui.
1: Alors, est-ce que vous avez reçu de financement pour l'organisation de ce concours de la part des partenaires? Rassembler beaucoup de filles autour de la littérature demande beaucoup de moyens aussi.
2: Oui, c'est ça. C'est ici la triste réalité de la République centrafricaine, bien sûr. Je m'en vais pas nécessaire. Je vais déplorer ça un peu. Ça, nous manquons vraiment de financement pour le moment. Pour le moment, c'est les éditions Bongui avec son propre moyen qui se jette dans l'eau en ce moment. Et on n'a pas. Je ne vais pas vous cacher qu'on a lancé des appels aux sponsors. Donc, dont nous attendons toujours des appels de leur part. Mais donc, pour l'instant, c'est l'édition Bongui en ce moment.
1: C'est vraiment les éditions Bongui.
2: Oui.
1: Et les écrivains aussi ne viennent pas prêter main forte à l'édition Bongui.
2: Les écrivains, beaucoup plus, ils ne nous laissent pas parce que c'est un processus pour nous de les accompagner. Eux aussi veulent ceux du talent comme nous pour pouvoir on peut faire valoriser leur talent, je veux dire. Donc, il y a des écrivains qui nous prêtent de main forte. On a l'exemple comme Papa Honorine Doubar, l'exemple comme l'autre là, Gervais Lacousseau. Il y a des écrivains. Vous avez constaté même qu'au moment des phases éliminatoires, quoi qu'on tout compte, on va pas manquer d'inviter les médias. On va manquer d'inviter les médias pour que tout se passe sous vos yeux. Donc, quand nous aurons peut-être ultérieurement d'ici, ou peut-être même après cette émission, peut-être quelqu'un peut se taper la porte et dire non, il faut que j'aille donner un coup de main avec ces gens-là. Vous serez informé.
1: Après qu'une fois que la Miss est élue, sera-t-elle suivie ou bien aidée peut-être à écrire ou bien à passer ou bien à mettre en place un projet pour aider les autres filles à progresser dans la littérature?
2: Votre question là est la bienvenue, comme vous le constatez. Je vous venais de dire que celle qui pilote en ce moment le projet Miss Littérature de cette année, c'est déjà la teneur du titre, c'est Miss Sarah. Donc l'édition Bongui n'a jamais eu l'idée de jeter à la poubelle une personne qui l'a forgée. Donc on avait pu avoir Sarah, et aujourd'hui Sarah est la présidente d'organisation. Donc c'est le moment, si la nouvelle Miss, on ne va pas la lâcher. Mais moi qui vous parle, l'édition Bongui m'a colté lorsque j'étais président de sa club de lecture. Aujourd'hui je fais partie de l'heure. Donc vous voyez un peu, c'est une vision de progression. Donc on ne va pas laisser. On peut pas laisser la Miss.
1: Le dépôt de la candidature est déjà ouvert depuis le 3 août. Ça se poursuit jusqu'au 19 septembre. Alors, les éliminatoires vont démarrer quand et ça va finir quand? Et maintenant, la finale va démarrer quand aussi?
2: Si bien nous clôturons les inscriptions du 19, c'est que d'ici le 26 septembre, les éliminatoires vont commencer.
1: Et le 26 septembre.
2: Le 26 septembre, bien sûr. Donc, la phase finale sera le 10 octobre, je vais dire.
1: Ok. Le 10 octobre, c'est la grande finale. Mais les critères de sélection des dossiers, ça a failli m'échapper. Les critères, c'est à base de quoi que vous allez choisir les candidatures ou bien retenir les candidatures?
2: Pour les critères de sélection de candidature, d'accord, d'abord, une fois être déjà de nationalité centrafricaine, c'est déjà bon, c'est déjà la première des choses. Et maintenant, avoir déjà un niveau d'études beaucoup plus beaucoup plus ce niveau d'études raisonnables. Je veux dire, déjà en voyant une personne âgée de 18 ans, on sait pertinemment que la personne déjà peut franchir déjà la salle de lycée. La personne déjà être au niveau du lycée déjà, pour en allant.
4: Lycée au collège.
2: Lycée au collège. Bon, être troisième en allant.
4: Lycée au collège. Parce que dans certains établissements, on s'arrête seulement en classe de troisième.
2: Oui. Donc, c'est ça la première des choses. Et là, je ne vois pas beaucoup. Il n'y a pas beaucoup. Sur ce point-là, on n'impose pas beaucoup. Parce qu'on laisse déjà, quand on dit qu'on a déjà une phase de présélection, on laisse déjà. On n'accentue pas beaucoup sur ça.
4: Alors, combien seront éliminés pendant ces phases et combien iront en finale? Ah ouais, lorsque vous avez dit qu'il n'y a pas assez de critères, vous avez montré l'âge, niveau d'études. Alors, si vous vous retrouvez avec 1000 candidatures, combien seront éliminés et combien iront en finale?
2: Bon, je ne veux pas prendre l'exemple de 1000 candidatures pour ne pas
4: me mettre en place. C'est un exemple.
2: Oui, j'ai envie de dire qu'au final, comme vous avez pour la Miss, nous aurons certainement une Miss et deux dauphines.
4: Bien sûr.
2: Donc, c'est que le jury serait censé de faire un travail propre pour avoir un nombre un peu raisonnable. Pour nous permettre de ne pas se cogner la tête à la fin. Pour ça, le jury reste toujours compétent pour ça.
4: D'accord. Ouais. Alors, où va se dérouler le concours?
2: Pour l'instant, les éditions, bon, comme on en a toujours, si on cherche ailleurs, on cherche partout et qu'on n'arrive pas à en avoir beaucoup, grand-chose, on a notre partenaire de gage qui est la langue française. Notre pasteur dégage qui, si tous les partenaires nous tournent le dos, lui m'a dit que quand vous là, venez, je suis avec vous, toujours. Donc, si on ne trouve pas d'autre endroit, si on n'arrive pas à avoir un sponsor qui nous propose un autre endroit, certainement ce sera à la langue française. Mais pour l'instant, je ne vous promets pas exactement là où ça va se dérouler les choses, parce qu'il peut y avoir quelqu'un qui peut se prononcer d'ici 2 à 3 minutes.
4: Faites-vous ce concours en commun accord avec le ministère des Arts, de la Culture?
2: Déjà pour pouvoir se lancer dans un truc de culture, comme à lancer déjà une institution comme les éditions Bongui, il faut avoir l'autorisation du ministère des Arts et Culture. Donc du coup, sachez que c'est déjà un accord. Même lui aussi, si je ne me trompe pas, lui aussi, on doit s'approcher de lui pour voir si ce ministère ne va pas nous laisser comme ça aussi.
4: Ok, d'accord. Nous sommes presque à la fin de notre échange avec le représentant de l'édition Bongui, le chargé de projet Landry et Loïc Demando Kouekoué, qui nous parle en ce moment de l'organisation du concours Miss Littérature 2026. C'est la deuxième édition. Alors, quel message avez-vous à lancer aux jeunes filles, jeunes femmes et des femmes en femmes?
2: Un seul message. J'étais voilà. Il y a un début dans toutes choses. Venez compétir, tentez votre chance avec les éditions Bongui. Vous allez découvrir un talent que vous avez.
4: Et c'est la fin de notre échange de ce soir. Merci beaucoup à toutes et à tous d'avoir écouté cette émission. Vous avez compris, nous venons de parler de l'organisation du concours Miss Littérature édition 2026. C'est la deuxième édition. Donc, les filles, les femmes, jetez-vous à l'eau comme vient de dire Monsieur Demando. Jetez-vous à l'eau, déposez vos candidatures et peut-être la chance peut être de vos côtés. Donc, Chris Chanel de Mango, c'était moi à la réalisation de cette émission. Merci à Orens Ngombe qui a succédé à Sosten Zonaïta et merci aussi à Landry Loïc Demando Kouyekwe d'avoir accepté notre invitation dans cette émission.
2: Merci à vous également.
4: Rendez-vous au prochain numéro. Voilà, nous venons là de suivre 100% culture avec Chris Chanel de Mango. Merci à lui, merci aussi à vous. On va repartir dans des variétés. On va écouter d'abord un titre bien avant la suite de nos programmes.

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1: 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Monsieur, ton nez. Y'a la paix, Colva. Y'a la paix, ton nez. Ça va? On est là, c'est quoi la sa paix? Non, mais, monsieur, il y a des gens qui ont été mis en place, qui ont été mis en place, qui ont été mis en place, qui ont été mis en place, qui ont été mis en place, qui ont été mis en place, qui ont été mis
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4: 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Mais c'est impossible! Sauf que personnellement, il m'a dit qu'il y a un auto-gueso!
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0: Mogana n'a pas dans ce débat, mais dans la tienne.
1: Koutazo, il y a un peu de temps parce que je me rends compte que.
0: Voilà. Tout comme vous l'avez dit, Kangouso. Voilà. Mais qui baille sur la Yaniso. Vraiment. Mais qui. Voilà, voilà. Voilà. Voilà. Voilà. Voilà. Voilà. Oh, mais. Aussi, la Yano, c'est un big. Voilà. Aussi, moi qui donne beaucoup. Voilà. Voilà.
2: Merci, chaman. Seigneur Minala.
0: Oh, Mogwe!
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0: 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Bonjour à tous, à tous les auditeurs et internautes de Radio Ndekeluka. Bienvenue dans votre émission Le Débat Politique Patara de ce média. Aujourd'hui, nous ouvrons un dossier pour l'avenir démocratique et social de notre pays. Le paysage politique actuel fait face à une configuration particulière. Le risque d'une assemblée monocolore alors qu'un seul bloc politique domine largement à l'hémicycle. Une question fondamentale se pose. Cette absence et de fortes contradictions fragilise-t-elle la voix du peuple? Une assemblée sans opposition solide peut-elle efficacement répondre aux urgences sociales? L'exemple de l'inflation et crise quotidienne que vit la population. Pour en débattre aujourd'hui, nous recevons dans ce studio D de Radio Ndekeluka M. Yves Sangami, porte-parole du chef de file de l'opposition à ces jours de l'Ogélé. Monsieur, bonsoir.
1: Bonsoir.
0: Nous avons Jean-Saint Fourier Mapensi, premier vice-président de l'Assemblée nationale, cadre du parti du président de la République, le MCU, le mouvement Le Pierre Zuni. Monsieur, bonsoir aussi et bienvenue.
1: Bonsoir et bonsoir aux auditeurs de Radio Ndekeluka.
0: En quoi cette assemblée dite monocolore représente-t-elle, selon vous, un danger immédiat pour la démocratie et pour le contrôle des actions du gouvernement? C'est le grand titre de ce débat. Tout de suite, nous ouvrons les discussions. Alors, nous ouvrons cette discussion avec la question posée. Monsieur Jean-Saint Fourier Mapensi, premier vice-président de l'Assemblée nationale, êtes-vous fier de cette configuration aujourd'hui de l'Assemblée nationale?
1: Je vous remercie de votre question, mais je ne dois qu'être fier. Vous savez pourquoi? Parce que j'ai affronté le suffrage universel et j'ai été élu député de la nation, comme les autres collègues, donc c'est en soi une fierté, et également une fierté d'appartenir à cette Assemblée nationale, quoique vous la qualifiez de monocolore. Mais il faut savoir que cette Assemblée est issue de la volonté du peuple, donc on ne peut que prendre acte et en être fier.
0: Est-ce que les actions qui ont précédé en amont, j'allais dire, de la mise en place de cette Assemblée nationale, quand on voit tout ce qui a été fait, les difficultés rencontrées par d'autres partis politiques, tous les micmacs qui ont précédé même les élections législatives de la fois dernière, est-ce qu'on est vraiment sûr d'arriver aujourd'hui à ce que nous appelons une assemblée à majorité absolue?
1: Je ne sais pas ce que vous parlez par difficulté. Les élections en soi constituent des difficultés. Mais certains partis de l'opposition ont choisi librement, délibérément, de ne pas se présenter aux élections. C'est leur droit le plus absolu. Et donc, ceux qui sont présentés ont participé à ce suffrage et l'Assemblée est celle qu'elle est aujourd'hui. Ce n'est pas le MCU ni la majorité qui a demandé aux autres partis de se retirer. La preuve, l'URC a bel et bien des députés à l'Assemblée nationale.
0: On écoute, monsieur Yves Sangami. Comme je l'ai dit à l'entame de cette émission, nous reposons la question pour vous. En quoi une assemblée dite monocolore représente-t-elle, selon vous, un danger immédiat pour la démocratie et pour le contrôle des actions du gouvernement face à la situation que vit la population actuelle?
2: Par principe, quand il y a démocratie, il y a nécessairement une opposition. Et contrairement au député Mapensi, je ne peux pas dire que je suis fier de cette assemblée. Pourquoi je ne suis pas fier de cette assemblée? Parce que les conditions dans lesquelles les scrutins ont été organisés, ne répondaient pas aux standards. Ça, c'est la première des choses. Ensuite, nous avons tous vu les manipulations qui ont été organisées au niveau des bureaux de vote. L'ANE l'a reconnu. On ne donnait pas aux candidats les feuilles de résultats. Donc, c'était pas une compétition équitable. On ne peut pas se taper la poitrine et dire « oui, nous avons la majorité ». Ensuite, même quand vous avez la majorité, ça ne donne pas un chèque en blanc pour pouvoir ne pas faire de la politique. Ne pas faire de la politique, c'est quoi? C'est être une chambre d'enregistrement. Tout ce que le pouvoir emmène, le gouvernement en applaudit et en avance. Ne pas faire de la politique, c'est ne pas servir le peuple. Ne pas servir le peuple, comment? C'est vouloir effacer de manière systématique les centrafricains de la diaspora ou les centrafricains binationaux. Ça, ce n'est pas des questions pour lesquelles on peut être fier.
0: Mais est-ce que vous voulez revenir sur les dispositions de la Constitution du 30 août 2023, mais est-ce que dans la suite normale, tous ceux qui ont été élus, si on vérifie bien, il n'y a pas de binationaux?
2: Alors, ce n'est pas un crime être binational, mais il faut se conformer à la Constitution. Monsieur Mapenzi soulignait tout à l'heure que certains partis politiques ont fait le choix, vu les conditions, de ne pas se présenter à l'élection présidentielle, de ne pas présenter de candidat à l'élection présidentielle. L'URCI a fait un choix contraire. On s'est dit, une constitution est là, elle est en vigueur, elle est promulguée. On va se conformer à cette situation-là et on va aller de l'avant. Parce que le plus important, on ne fait pas de la politique pour soi-même, on fait la politique pour changer les choses, apporter un mieux-être à la population. Et dans cette optique-là, nous avons fait le choix d'y aller. Notre leader a renoncé à sa nationalité française, il en avait deux, il n'en a plus qu'une depuis que le décret de sa renonciation est sorti, et nous sommes allés aux élections en espérant que les conditions allaient être quand même acceptables. Ce ne fut pas le cas. Et à partir du moment où nous avons accepté ces conditions-là, il est normal d'exiger de tous de respecter les dispositions de la Constitution. Que dit la Constitution? En partie, elle dit que pour être candidat à l'élection présidentielle ou aux élections, il faut avoir une seule nationalité. Ceux de l'Égalé n'en a qu'une. Et la Cour constitutionnelle a validé sa candidature. Et les autres, qui sont nés de pères centrafricains et de mères étrangères.
0: Qui se trouvent à l'Assemblée.
2: Qui se trouvent à l'Assemblée. On en dit quoi?
0: Maintenant, il y a un point soulevé par M. Mappé.
2: Ça va plus loin.
0: Le boycott de...
2: Non, nous n'avons pas boycotté, donc on ne va pas parler à la place des gens qui ont boycotté.
0: Non, est-ce que vous n'êtes pas, par exemple, dans un regret, si jamais vous étiez sur la même balance de bataille?
2: On ne regrette rien. Pourquoi? Parce qu'un parti politique, par essence, a pour vocation de diriger un pays. Et il est légitime qu'il se présente aux élections. Si vous ne vous présentez pas aux élections, on ne sait pas comment vous allez diriger un pays. Parce que pour accéder au pouvoir, il faut gagner les élections. Et donc, nous, on accepte ce fait-là. Donc, il n'y a pas de regret.
0: Oui, monsieur, c'est sur quoi vous voulez tout à l'heure répondre, mais avec une question encore pour compléter la majorité absolue, n'est-elle pas plutôt un gage de stabilité pour voter rapidement les lois nécessaires au développement sans blocage politique stérile?
1: Non, je pense que ce sont des a priori ou des préjugés. Je vais vous rappeler, humblement, peut-être que vous n'êtes pas au courant, mais puisque les débats sont publics, lors de la présentation de politique générale du Premier ministre, les débats étaient plus que houleux. C'est pas parce qu'on est tous du même bord que le MCU est majoritaire à l'Assemblée que l'Assemblée nationale va être une chambre d'enregistrement. Au contraire, vous avez vu que quand le Premier ministre était présenté devant l'Assemblée, mais on ne croirait pas que l'Assemblée a été à majorité.
0: Mais pour quel résultat? Parce qu'il y a des gens, surtout ceux de la société civile, estiment que c'était même de saupoudrage, hein, c'est de maquillage même d'interpellation du gouvernement. Puisque vous êtes de même bord, ça pose assez de problèmes.
1: Après, on
0: ne va pas au-delà de ce qu'on attend de l'Assemblée nationale sur certains points clés.
1: Je ne sais pas ce que vous attendez de l'Assemblée nationale que ce que l'Assemblée donne aujourd'hui. Je vais vous dire, le Premier ministre, quand il a présenté sa politique, il y a eu des interrogations et l'Assemblée nationale a été vraiment critique, mais vigilant sur le truc. Et je vais vous donner un deuxième exemple. Lors du vote de la loi sur la réorganisation ou la libération du sous-secteur pétrolier à Bâle, le gouvernement a présenté un projet de loi et qui voudrait que ce soit une équipe technique du ministère qui fasse le contrôle, mais l'Assemblée d'autorité a imposé qu'il y ait un organe, une autorité, qui soit un régulateur, et nous avons imposé ce régulateur.
0: Indépendant.
1: Donc, et comme ça se passe ailleurs, donc, ce n'est pas une chambre d'enregistrement, c'est pas parce que nous sommes majoritaires. Encore, vous savez, un parti politique, c'est pas une chorale. Mais, au sein de notre parti, il y a eu des débats. Et il y aura des débats.
0: Mais
1: et
0: ça, vous savez qu'il y a beaucoup de votes qui ont été faits, ou de beaucoup de lois qui ont été votées par acclamation à majorité pour la 6e législature. On revient avec cette 7e législature, 8e législature, j'allais dire. Est-ce qu'on n'est pas en train de parler de ce que vous qualifiez d'une chambre de résonance?
1: Non, je pense qu'il y a une méconnaissance des textes de l'Assemblée. L'Assemblée nationale a plusieurs modes de votation. Il y a par acclamation,
0: toujours,
1: par assis debout, à main levée ou par bulletin secret. Et la loi a déterminé quelles sont les lois qu'on doit voter par bulletin secret. Et il y a certaines catégories de lois qu'il faut voter par scrutin public assis levé, main levée ou par acclamation. Et ça, c'est la loi qui le dit. Si, à l'occasion de l'examen d'un projet de loi, et que on puisse s'entendre sur l'essentiel, c'est pas la peine d'aller au bulletin secret. Et on passe au scrutin public. Et donc,
0: mais le problème, c'est que vous interpellez de temps en temps, ça il faut le reconnaître, oui, les membres du gouvernement ou bien le gouvernement en tête, le Premier ministre Félix Mouloua. Mais il y a des sujets sensibles face à la cherté de vie, face à la hausse du prix de carburant et autres. Mais on ne voit pas de changement. C'est pourquoi les gens disent, puisque vous êtes tous de la majorité absolue, puisque c'est écrit, vous devez jouer votre rôle, mais au fond, répondre à la préoccupation de la population pose assez de problèmes.
1: Je pense que vous allez très vite en besoin, et cette Assemblée nationale, la 8e, a été installée le 4 mai.
0: C'est la continuité de la 7e.
1: Oui,
0: en tête, c'était le président de cette institution.
1: Oui, mais c'est pas parce que le professeur Simplice Mathieu Sarrali a été reconduit que c'est une continuité. L'Assemblée a une composition différente.
0: Je vous rappelle le trois quarts
1: des députés. Mais ça, c'est la volonté du peuple. Ça, on ne peut rien. C'est la volonté du peuple, c'est pas question de certains publics. Les élections, contrairement à ce que mon frère Yves l'a dit tout à l'heure, les élections étaient véritablement libres. Il y a eu des candidats du MCI qui ont perdu face à des candidats de l'opposition, ou même des candidats indépendants. Ça, en soi, ça constitue déjà une preuve, si l'on en a besoin encore de connaître, une preuve que ces élections étaient vraiment âprement disputées et libres. Et transformer. Sinon, je vous l'ai dit, l'URC a des représentants à l'Assemblée nationale. Il y a eu également des indépendants qui ne sont pas affiliés au MCE, qui sont à l'Assemblée nationale.
0: Oui, monsieur Yves Saramé, vous voulez répondre?
2: Moi, je suis quelque peu surpris par les propos de monsieur Mapenzi sur cette assemblée monocolore. Vous voyez, il dit que ce n'est pas une chambre d'enregistrement. Ils ont signé un chèque en blanc au pouvoir en place, qui fait ce qu'il veut. Il piétine les institutions. Il piétine les institutions comment? Il a fait voter une constitution, celle du 30 août 2023, qui dit qu'on ne peut pas être député si on a deux nationalités. Et pourtant, M. Mapenzi, au jour d'aujourd'hui, siège aux côtés de députés binationaux. Ça pose problème.
1: Lesquels?
2: Permettez. Ensuite, on nous dit... on menace, on va aller destituer.
0: Donc, sur ce point, ça veut dire que vous avez une certitude qu'il y a des députés binationaux qui sont à majorité, mais on fait fi de leur proposition puisqu'ils sont de la majorité.
2: Mais bien sûr. Et le moment venu, le peuple le saura de toutes les manières. Le moment. Vous savez, c'est pas difficile. Hein. Pour savoir, je donne un exemple. Pour savoir aujourd'hui si un candidat est français ou pas français, consultez les listes électorales. La consultation des listes électorales en France, elle est libre. N'importe qui est inscrit sur une liste électorale a accès à ça. Donc, on n'est pas là pour faire la langue de bois et de dire, il y en a, vous en êtes sûr. La liste existe. Elle pourra être rendue publique le moment venu. La liste existe.
0: Les députés binationaux centrafricains.
2: Oui, elle existe. Non, donc, je vous ai écouté religieusement. Cette assemblée monocolore, elle n'est pas bonne pour la République. Pourquoi? Parce qu'elle donne un chèque en blanc au pouvoir en place. Elle donne un chèque en blanc comment? Elle lui permet de museler l'opposition, de piétiner les institutions. Quand un ministre marche sur les droits des Centrafricains, les droits civiques, par exemple, quand le ministre de l'Intérieur refuse de délivrer, il doit être interpellé, pas d'interpellation. Quand nous sommes au mois de juin, juillet, août, septembre maintenant, il s'est passé un événement monstrueux l'année dernière. Tous ces jeunes enfants, nos enfants qui sont morts au lycée Bouganda pour aller
0: composer
2: et qui ont perdu la vie. C'est quelque chose qui m'a profondément marqué. Et vous savez, le bac, c'est la plus grande étape pour un adolescent. Vous passez le bac, vous avez les portes qui s'ouvrent, l'opportunité de changer votre vie, de changer la vie de votre famille. Ces gens-là n'étaient pas des délinquants, ils ne s'étaient pas donnés à la délinquance. Ils ont étudié pour participer plus tard à la vie de la République et ils ont perdu la vie. J'ai été outré, choqué que un an après, le gouvernement n'ait pas fait de déclaration. Qu'un an après, il n'y a pas eu de commission d'enquête parlementaire pour savoir exactement ce qui s'est passé. J'ai été choqué, outré, quand dans le même temps, à la même période, je vois des gens qui vont rendre hommage à côté de l'université à Prigogine. Aucune déclaration du gouvernement pour rendre hommage à ces enfants qui ont été perdus. Il n'y a même pas une seule plaque commémorative qui marque cet incident. Dans une nation, c'est vraiment dommage. C'est comme s'il n'avait pas existé, que ces enfants n'avaient jamais existé. Vous voyez où sont les priorités? Le gouvernement vit dans son confort. La majorité présidentielle à l'Assemblée vit dans son confort. Pendant ce temps, les Centrafricains, 85%, sont dans l'extrême pauvreté.
0: On écoute. Oui, vous voulez répondre tout à l'heure.
1: Déjà, je veux dire à mon frère Yves Sangami qu'il parle des événements du lycée Boganda qui se sont passés lorsque c'était la 7e législature. Nous n'étions pas encore installés, donc je ne peux pas parler des événements passés et dont je ne connais ni les tenants ni les aboutissants. Maintenant, vous savez que les interpellations du gouvernement se font en session ordinaire. Et il se trouve que la 8e législature a été installée le 4 mai à l'occasion d'une session extraordinaire, puis une deuxième pour accueillir les députés issus et élus au second tour. Donc, jusqu'aujourd'hui, l'Assemblée n'a pas pouvoir d'interpeller le gouvernement parce que nous ne sommes pas en session extraordinaire. Cependant, il y a des actions communes et donc...
2: ordinaire.
1: En session ordinaire. Mais on attend la session ordinaire, ça va débuter en octobre et à l'occasion, vous verrez si oui ou non le gouvernement n'est pas interpellé. Mais encore, vous savez, la
0: oui,
1: loi a encadré. La loi encadre les actions et l'interaction entre l'Assemblée et les institutions différentes. Bon, je vois que mon co-débatteur va d'un sujet à l'autre. Mais je peux vous rassurer et rassurer tous vos auditeurs que l'Assemblée nationale va jouer pleinement son rôle. Je l'ai dit et vous aurez l'occasion de le constater et de le voir très prochainement que ce n'est ni une chambre d'enregistrement. Et si cette Assemblée est à majorité MCU, c'est encore pas de notre faute. C'est au peuple qui a choisi d'envoyer massivement en majorité les candidats MCO alliés. Mais je le rappelle.
0: On vous accuse de biaiser la procédure en amont pour favoriser cette majorité.
1: Non, je suis allé aux élections comme tous les autres.
0: On parle du MCU, on ne parle pas de vous.
1: Mais le MCU n'est pas acteur dans l'organisation des élections. Il y a une autorité nationale des élections, il y a le conseil consulaire. D'ailleurs, ce conseil a pu valider certaines candidatures et le conseil a bien fait son travail. Le Conseil constitutionnel a bien fait son travail. Les élections se sont bien passées dans des plaises aux gens de l'URCA. Parce que c'est le choix du peuple. Il faut s'y rendre et il faut se rendre à l'évidence que le peuple a choisi massivement les députés MCU.
2: Maintenant, cette majorité, nous avons dénoncé ce qui ne fonctionnait pas.
0: Non, vous l'écoutez.
2: Dans le cadre d'une élection, c'est normal que quand vous...
1: Qu'est-ce qui n'a pas fonctionné selon vous?
2: On a assisté à des bourrages de urnes. On a eu des photos, on n'a pas eu de feuille de résultat, on n'a pas respecté la loi, président de l'ANE l'a reconnu, donc il ne faut pas amuser...
1: Il ne faut pas généraliser des cas isolés. Et vous savez qu'aujourd'hui il y a des élections résiduelles, Sibiu, Dekoua, Kabo et autres, ça, et même dans la soirée de Kodi, ça c'est des cas où les irrégularités ont véritablement entacher la sincérité des élections et le conseil a décidé de leur reprise.
0: Mais là où c'est... Est-ce que vous écoutez l'autre camp qui entend de dire que tout a été fait à majorité par le président de la République, par le Premier ministre, par le ministre même de la nation du territoire, qui est directement lié dans ces élections, pour tout tailler, pour que tous ceux qui sont les candidats du MCU puissent gagner et avoir la majorité, et c'est ce qui est dit. Donc tout a été fait en amont.
1: Non,
2: on ne va pas refaire le débat sur les élections.
0: C'est ce qui a abouti à ce que nous appelons aujourd'hui une assemblée majorité absolue pour ne pas parler de monocolore.
1: Écoutez, il y a eu des fortes délégations, je pense. Si le candidat de l'URCA a gagné à Bukaranga, malgré tout ce renfort, ça veut dire que les élections étaient crédibles. Personne n'a empêché aux autres de aux élections. Nous avons, il y a des candidats qui ont perdu les élections. Donc,
0: où on a vu parfois 3 ou 4 candidats du MCU dans une même circonscription.
1: Non,
0: il y en a qui sont partis pour le compte, sous la bannière du MCU, d'autres indépendants. D'autres,
1: nous n'allons pas refaire les élections. Nous n'allons pas refaire les élections.
0: C'est pour dire qu'il y a des actions qui ont été menées pour arriver à ce niveau. Mais maintenant, la crainte, c'est de voir, est-ce que vous n'êtes pas en train de vouloir jouer à la continuité de la 7e législature,
1: non, mais
0: puisque
1: vous savez,
0: c'est presque un cas.
1: À vous entendre parler, vous, Armando, comme mon co-débatteur, vous avez des a priori. Les élections ont été âprement disputées. Certains candidats de MCU ont perdu. Le peuple, dans sa souveraineté, a choisi d'envoyer majoritairement la
0: parole
1: des candidats MCU. Et ça, c'est la volonté populaire. Nulle part.
2: J'espère que le temps de parole sera égal.
0: S'il vous plaît, c'est moi qui contrôle. Je vous en prie.
1: Nulle part, on a décidé de désigner un candidat élu alors qu'il a perdu. Ça a été le cas. Les cas où il y a eu des irrégularités avérées, le conseil a annulé et ils sont en train d'être repris.
0: On n'est pas sur ce point. On est sur le fait qu'aujourd'hui, l'Assemblée nationale qui est appelée à contrôler l'action du gouvernement et à majorité, mais le gouvernement aussi, c'est vraiment dans une même, pour ne pas dire dans une même, même asset politique, ça peut poser assez de soucis.
2: Il y a deux choses. Notre crainte en tant que citoyen, c'est que cette assemblée, majoritairement MCU, fasse son travail comme il se doit. Nous avons peur qu'elle baisse la tête dès que le gouvernement lève le ton et qu'elle ne soit pas l'outil de contrôle que l'État centrafricain s'est donné. Le travail de l'assemblée, c'est de contrôler l'action gouvernementale. Notre plus grande peur est qu'il ne joue pas ce rôle-là et qu'en fait, il devienne une caisse de résonance. Ça, c'est le premier point. Le deuxième point, c'est vrai, ils ne sont pas en session. Oui, session extraordinaire, mais il y a un bureau qui
0: fonctionne.
2: Quand un député subit une mesure arbitraire comme celle qui frappe le président de l'URCA, je suis sidéré que le bureau de l'Assemblée ne réagisse pas. Il n'y a pas eu de communiqué, il n'y a pas eu une dénonciation de ces faits-là. C'est quand même quelque chose de pas courant qu'un député se voit refuser son passeport. Pourquoi ? Alors que les choses en amont ont été claires, la Cour constitutionnelle a bien édicté que monsieur Doléguélé était centrafricain sans discontinuité et qu'à ce titre, il n'y avait pas lieu de lui appliquer une procédure de réintégration, noir sur blanc. Les décisions de la Cour constitutionnelle s'imposent à tous. Le président de la République a été ampliataire de la décision, tout comme celui, le président de l'Assemblée nationale, tout comme le gouvernement. On ne comprend pas ce qui se passe. C'est comme si on voudrait refaire le film. Vous savez, les films ont fait série 1, Rocky 1, Rocky 2, Rocky 3. Et bien là, on est dans le même scénario. Avant les élections, nationalité de Doléguélé. Pendant les élections, nationalité de Doléguélé. Après les élections, après sa victoire, son installation. Et puis, on se pose des questions. Monsieur Mappenzi, Monsieur Mappenzi a dit quelque chose, a dit tout à l'heure.
1: Le débat de l'Assemblée nationale.
2: Mais oui. Monsieur Doléguélé,
0: excusez-moi. Monsieur Yves Salami, que le bureau de l'Assemblée nationale ne s'est pas prononcé pour l'instant. Est-ce qu'on n'est pas en train d'aller vite au besoin par rapport à cette situation ?
2: Non, je suis désolé. Je dis ce qui est. Une liste il y a 130 ou 120 députés, excusez-moi, je ne connais
0: 139.
2: Pas le 139. On demande à l'administration de leur établir un passeport diplomatique parce qu'ils en ont droit. Et il se trouve que l'un d'entre eux est retiré du lot.
0: Et donc, ça appelle. Et c'est à ce niveau-là que vous dites que l'Assemblée, le bureau ne s'est pas encore prononcé.
2: Laissez-moi dire ce que je vais dire.
0: C'est moi qui répondis, donc je vous en prie. Laissez-moi faire mon travail.
2: Permettez, je trouve curieux qu'à l'occasion de ce fait-là insolite, le bureau de l'Assemblée n'ait pas réagi.
0: Et donc, votre crainte, ça se situe à ce niveau, ça veut dire que sur ce cas, vous pourriez bien généraliser pour d'autres cas à venir.
2: Non, je ne généralise pas. Je dis, cette assemblée monocolore, moi, il s'est passé deux choses. La première, c'est sa non-réaction du bureau de l'Assemblée face à ce qui arrive à l'un de ses membres. Deux, j'ai peur que cette Assemblée monocolore baisse la tête si le gouvernement lève le ton sur un certain nombre de sujets.
0: Et ça, M. Mapenzé, vous a déjà rassuré qu'ils viennent de commencer, ce n'est que l'entame même de...
2: Ce sont les faits qui rassurent. Oui, alors, on verra ça au fil du temps.
1: Je pense que...
0: Et la question, c'est de dire pourquoi vous n'avez pas pu... la question de la solidarité. Si le gouvernement parle de la solidarité, l'un de vous...
1: L'objet du débat, c'était sur l'Assemblée nationale. Mais non,
0: oui,
1: de manière insidieuse...
2: On parle de l'Assemblée nationale, le bureau de l'Assemblée nationale.
1: Non, mais je pense que
0: Il répond, M. Sangami.
1: Il faut respecter le... Non, je pense que Yves Sangami n'a pas toutes les informations. Et le député de Le Guélé ne nous avait pas saisi. Nous avions appris. Nous avions appris sur les réseaux que le passeport était refusé. Je précise que quand sa demande est venue, l'Assemblée a bel et bien marqué son accord pour le faire. Maintenant, quand il y a eu des difficultés, il n'est pas revenu vers nous. Nous l'avons appris sur les réseaux sociaux. Et moi, au
0: la
1: nom de...
0: La démarche est collective ou bien individuelle?
1: Non, la démarche est individuelle, la demande...
0: Pour avoir le passeport diplomatique.
1: La démarche est individuelle, elle n'est pas collective, mais chaque député ayant droit, l'Assemblée doit d'abord marquer son accord avant de déconcilier la...
0: Est-ce que vous l'avez fait pour lui?
1: Nous l'avons fait pour lui, d'ailleurs ça s'est retrouvé sur les réseaux sociaux, ça a été fait, mais... Le problème, c'est quoi?
0: La séparation du pouvoir, sur vous, vous devez réagir. Vous avez marqué votre accord en tant que l'exécutif a refusé d'obtempérer.
1: J'en viens. Souffrez que je vous donne les éléments qui sont à notre portée et vous allez apprécier. Quand nous avons su qu'il y a des difficultés, j'ai été mandaté par le bureau en tant que celui qui s'occupe de l'administration et des relations publiques. Je me suis rapproché des services de passeport qui me disent que l'administration a été notifiée d'une décision de justice retirant la nationalité à M. de Le Guélé.
0: Un député.
1: Et pour eux, cette décision de justice, M. Armando, s'impose à l'administration. Et donc, voilà le problème.
2: Dans le même temps, le député de Le Guélé étranger, apatride selon cette administration, siège à l'Assemblée nationale. Quand même extraordinaire.
1: S'il faut poser le débat, il faut bien le poser pour que le peuple, à travers André de Kluka,
0: maintenant, ce qu'il faut rappeler, c'est qu'on ne va pas tergiverser sur ce point. Mais quelle est la réaction? Parce qu'on ne va pas...
1: Nous avons proposé aux députés de Le Guélé ce qui a lieu de faire. Vous savez, nous ne remplaçons pas l'administration. Nous sommes l'Assemblée nationale. Les rôles sont bien définis, les attributions également. Chaque institution doit jouer son rôle. Nous lui avons dit, face à ce blocage, le seul moyen... pour lui d'obtenir son passeport, c'est de faire une demande en réintégration. Ce qu'il a refusé.
0: Et c'est ce que l'exécutif a dit. Donc ça veut dire que vous rejoignez la crainte même de...
1: Mais pourquoi, je vais vous dire.
2: Ce qu'il faut retenir dans cette affaire...
1: J'ai la parole.
2: Oui. Oui, vous la monopolisez depuis tout à l'heure.
0: Allez-y s'il vous plaît. C'est moi qui distribue la parole.
1: Vous posez un problème, je suis en train de vous répondre, vous m'interrompez. Pourquoi il faut bien lire la décision du Conseil consulaire? Nous ne sommes pas là ici pour faire le débat là-dessus.
0: Oui.
1: Le seul moyen aujourd'hui, j'ai dit, il y a un juge, et si vous lisez le Code de la nationalité...
2: La décision de la Cour constitutionnelle ou le Code de la nationalité?
1: La loi donne, c'est le tribunal de grande instance qui est seul habilité à trancher le problème de nationalité. C'est ce que dit la loi. Le juge constitutionnel n'est pas juge de la légalité. Il ne faut pas faire de confusion.
0: Et donc maintenant, ce qu'on attend, c'est que...
1: Le juge de la légalité, c'est le TGI. Mais alors qu'il y a une décision
2: du TGI... Le juge de la légalité,
0: on fait court pour ne pas...
2: Je ne savais pas que c'était au TGI qu'on contrôlait la légalité des lois.
0: On fait court. Ça veut dire qu'à aujourd'hui, ou au moment où nous vous parlons, ça veut dire que nous avons sur 139 députés en exercice, 139... un député qui exerce au nom du peuple, au nom qui vote même déjà cette loi que vous avez dit tout à l'heure, loi du contrôle du secteur pétrolier, qui a déjà voté cette loi qui va entrer en vigueur, et on a quelqu'un qui n'a pas de nationalité.
1: Non, si vous posez le débat comme ça, on ne va pas s'en sortir. Soit on débat de l'Assemblée, soit vous voulez qu'on débatte.
0: Non, on veut parler de passeport.
2: Non, on parle pas de passeport. Non, moi, je faisais juste une remarque pour dire ceci. Je termine là-dessus. Si l'Assemblée nationale n'est pas en mesure de défendre les droits d'un de ses membres, comment elle pourra défendre
1: nous,
2: les droits
1: de l'autre?
2: C'est ça ma question.
1: Non, nous ne pouvons pas remplacer l'administration. Le problème de Deleguédé ne peut pas vous faire ou laisser croire que l'Assemblée est différente. Non.
2: Je pose une question. Si vous ne pouvez pas défendre un des vôtres, comment allez-vous défendre
1: n'est pas forcément
2: le droit des Centrafricains?
1: Il se trouve que, M. Yves Sangami, avant la décision du Conseil constitutionnel, ou après, je n'ai pas bien la chronologie des choses, un juge, même si, parce que j'ai suivi le magistrat Benoumi par Nekeluka, a pris une ordonnance sur requête pour lui retirer la nationalité. Ça reste une décision de justice. Tant que cette décision de justice n'est pas été reformée par une instance supérieure, elle est opposable à l'administration.
0: Mais l'instance supérieure, c'est quoi? C'est pas le Conseil constitutionnel qui est
1: la Cour suprême. Le Conseil constitutionnel n'est pas juste de la légalité. C'est-à-dire qu'aujourd'hui, si Armando, quelqu'un viole la loi, c'est pas le Conseil constitutionnel qui va le poursuivre. C'est bien le tribunal de grande instance.
0: Mais l'un des critères d'éligibilité.
1: Non, ne mélangez pas les choses. Le Conseil a dit. Oui. Le Conseil a dit. Moi, Conseil, au moment où j'analyse les candidatures, je n'ai pas
2: avec la position du gouvernement, avec la position de M. Ngamana.
1: Parce que
2: étonnant.
1: Non, c'est pas ça.
2: Ah si. Vous développez les mêmes arguments.
1: Je suis député, je suis législateur.
2: C'est ce qu'il disait tout à l'heure. Vous êtes devenu la caisse de résonance du régime du gouvernement.
1: Suivez mon raisonnement. Au moment où le Conseil analysait, était en train de statuer sur les candidatures, le Conseil a dit, à ce jour-là, je n'ai pas été notifié d'un décret lui retirant la nationalité. Mais le Conseil a parlé de décret, mais je veux vous dire, il y a deux voies. Soit la voie administrative, c'est-à-dire le décret, soit la voie judiciaire.
0: Maintenant, la question de la solidarité, ça veut dire que...
1: Non, on ne peut pas être solidaire.
0: La crainte de l'URCA et de certains, par exemple, de l'URCA, c'est que aujourd'hui, tel que c'est parti, l'Assemblée serait obligée de se désolidariser, comme vous l'avez dit,
1: c'est
0: de votre collègue.
1: Quand il arrive dans une ville, il voit une femme avec... les tresses, on va dire toutes les femmes sont tressées de la même manière. Non. Ça, c'est un cas isolé. Je l'ai dit, moi, en tant que premier vice-président, j'ai reçu le député de Deleguédé. Ensuite, nous l'avons reçu, le président de l'Assemblée nationale et moi. Nous lui avons indiqué ce qu'il fallait faire pour mettre un terme à ça. J'espère qu'il a promis revenir vers nous. J'espère que c'est pour ça que je ne veux pas anticiper sur ce qui va se passer.
0: Nous l'avons reçu
1: il y a quelques jours. Donc je ne veux pas valider. Et si vous voulez, mon point de vue rejoint celui du gouvernement, c'est sur un point. N'oublions pas, parce que nous parlons.
0: Ça veut dire que le porte-parole du gouvernement est en train de demander qu'on va vous saisir s'il y a lieu de
2: mettre du bureau de l'Assemblée. On ne parle pas de votre position personnelle.
1: On n'a pas encore été saisi officiellement par le gouvernement sur cette question, donc je ne peux pas préjuger de ce qui va arriver.
0: Le gouvernement en majorité et parlement.
1: Je vous dis, n'oublions pas dans le dossier de Deleguédé qu'il y a eu une décision de justice et que cette décision n'est pas encore été réformée sur le principe de double degré de juridiction, ni il n'y a aucune instance supérieure qui a réformé cette décision. Et donc,
0: à supposer que M. Deleguédé...
2: Répétez bien tout ce que M. Ngamana dit, et c'est extraordinaire.
0: Vous
2: prouvez que vous allez devenir caisse de résonance du gouvernement.
0: On va mettre fin. Chris Roy Jordan Badengbe, vous avez lu le rapport. Quand on parle tout à l'heure du rôle de l'Assemblée nationale, il y a le programme des Nations Unies pour le développement PNUD qui a pondu un rapport ces derniers mois sur les conditions de vie des Centrafricains. Et ces conditions de vie, si l'Assemblée ne fait pas bien son travail pour contrôler l'action du gouvernement, ces conditions de vie seront de plus en plus difficiles pour la population centrafricaine. Christophe Jordan Badengbe.
3: Selon ce rapport, la RCA occupe la 191e place sur 193 pays en matière de développement humain. L'étude menée sur une population de plus de 6 400 000 habitants révèle que seuls 8% des ménages ont accès à l'électricité et 36% à l'eau potable. Le document souligne également la précarité des conditions de vie. Le taux de sous-emploi atteint 36%. 3 Centrafricains sur 10 souffrent d'insécurité alimentaire aiguë. Dans le secteur de l'éducation, 68% des femmes ne sont pas scolarisées et 42% des hommes sont analphabètes. Les crises politico-militaires successives expliquent en grande partie cette situation. L'organisation affirme poursuivre ses actions pour soutenir la relance économique et améliorer les conditions de vie des populations. De son côté, le gouvernement met en avant les efforts engagés pour le développement du pays, notamment à travers le Plan national de développement PND, un programme de plus de 7 000 milliards de francs CFA destiné au relèvement économique de la RCA.
0: Voilà, vous avez compris. Monsieur Mapensi, ce rapport du programme de Nations Unies pour le développement qui a classé le pays, la personne africaine, sur ce rang que vous avez écouté dans le reportage, la crainte et la peur, c'est que si rien n'est fait de la part du gouvernement, ça risquerait bien fort de compliquer la vie à la population africaine qui vit déjà, excusez-moi cette redondance, qui vit déjà une situation où tout est presque même rouge, le prix des denrées alimentaires, le carburant, la dégradation des routes à l'intérieur du pays. Puisque vous avez commencé le travail, est-ce que vous avez prévu dans l'agenda d'interpeller le gouvernement sur ces points?
1: Mais avant de vous répondre, vous savez, dans le reportage...

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0: Bonjour à tous. Dans le magazine Justice de ce jour, nous faisons le bilan de la première session criminelle de la Cour d'appel de Bangui de cette année.
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0: Ouverte le 3 août 2026, la première session criminelle de la Cour d'appel de Bangui s'est achevée cette semaine. Au total, une trentaine d'accusés ont été condamnés à des peines allant de 5 ans de prison ferme aux travaux forcés à perpétuité. Trois dossiers ont été renvoyés à la prochaine session, tandis qu'un seul accusé a été acquitté au bénéfice de doute. Dans cette émission, nous revenons en détail sur cette session criminelle. Et pour en parler, nous recevons Jean Vidal Damas, procureur général près la Cour d'appel de Bangui. Mais bien avant de le rencontrer, nous revenons d'abord sur quelques actualités judiciaires qui ont eu lieu cette semaine dans le pays.
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0: Les audiences dans l'affaire Gain ont repris cette semaine et se poursuivent jusqu'au 11 septembre prochain devant la Cour pénale spéciale. La reprise de débat a été marquée par les plaidoiries de la partie civile. Maître Samuel Dangassa a demandé à la Cour de prononcer la peine la plus lourde contre les accusés Philemon Kaina, François Boibandaï et Edmond Beina, ainsi que contre Jean Barra, actuellement en fuite. De son côté, Dieudonné Gomito a sollicité son acquittement. Écoutons Samuel Dangassa, avocat de la partie civile.
2: J'ai demandé à ce que la main de la Cour soit lourde, qu'aucune circonstance atténuante ne soit accordée aux accusés, compte tenu de la gravité des faits à eux reprochés. Les témoins qui sont passés devant la Cour nous ont tous édifiés. Ils ont reconnu la participation de ces différents accusés-là à ces infractions. Donc il ne fait l'ombre d'aucun doute que ceux-ci ont participé effectivement à ces infractions-là et ils doivent en répondre. Les parties civiles, elles sont vraiment très nombreuses. Parce qu'au vu des témoignages, au vu des pièces du dossier, à la lumière des faits, nous avons estimé que la participation de l'accusé Gomito à ces infractions n'a pas été vraiment effective. Du moins, il était convalescent au moment des faits et il a tenté cette médiation-là de faire ramener l'accusé Beina vainement à la raison. Gomito, il n'était pas armé, c'était un civil, il ne pouvait pas s'affronter pendant longtemps avec un certain Beina qui était trop zélé, trop fort à l'époque des faits. C'est pourquoi nous avons demandé à la Cour de le mettre hors cause.
0: Mardi, le parquet spécial a requis la prison à perpétuité pour les accusés Edmond Beina et Jean Barra en leur qualité de chef militaire et 30 ans de prison ferme pour les accusés Philemon Kaina alias CB et François Boibanda alias Baler. Cependant, tout comme les avocats de la partie civile, le parquet spécial demande l'acquittement pur et simple de Dieudonné Gomito. Sur la question, suivons Alain Wabibekai, procureur spécial au micro de Ondia Villa Bissayo.
3: Non seulement Beina avait la qualité de chef de Baraka, mais il avait en plus de cela la qualité de chef militaire. Et sans cette qualité, il a été secondé par Bahara. Donc il fallait leur donner la peine la plus lourde prévue par la loi pénale. Et Dieudonné Gomito, dans toute la procédure, il a apparu qu'il avait joué un rôle qui ne réunissait pas toutes les conditions pour le déclarer coupable. En ce sens qu'il n'a fait que tempérer la situation, donc il a apparu qu'il n'y avait pas de raison de croire qu'il avait participé effectivement à ces infractions. Et là, nous sommes constants dans nos positions parce que même devant les juges d'instruction, nous avons estimé qu'il fallait l'élargir de fin de la poursuite, mais on n'a pas été suivi par les juges d'instruction qui l'ont renvoyé devant les juges de jugement. Mais à l'audience, les témoignages recueillis, les dépositions faites par ces par-là n'ont pas permis d'établir suffisamment sa responsabilité. C'est pourquoi nous avons demandé son acquittement pur et simple.
0: Rappelons que l'affaire dite Gain concerne les accusés poursuivis pour crimes contre l'humanité, notamment des meurtres, des déportations forcées, des violences physiques et des pillages. Des faits commis en mars 2014 dans les localités de Gain, Gazi et Diomo. Et puis la mission internationale Mananata apporte son soutien aux détenus de la maison d'arrêt de Bousombélé dans l'Ombilapoko. Cette organisation religieuse leur a distribué des repas, des médicaments, du savon et des kits d'hygiène. Des précisions de notre correspondant Onisefort Andagor Lessène.
4: Cette assistance psychosociale intervient à un moment où les prisonniers vivent dans des conditions précaires, car le crédit alimentaire alloué ne permet pas de nourrir convenablement ces détenus. Franquin Wilfried Ngofio, régisseur en chef de la maison d'arrêt, apprécie ces gestes qu'il qualifie de salutaires.
5: L'objectif de la mission était d'accompagner spirituellement, moralement et surtout socialement les personnes privées de liberté. Durant les deux jours où un repas amélioré avait été préparé à l'endroit des détenus, ce que les détenus n'ont pas l'habitude de manger. Les détenus étaient aussi appuyé par les kits de nettoyage, à savoir les savons morceaux, les savons liquides, les serpillères, Oumu et autres, et aussi les produits médicaux de pour mes soins. Je tiens vraiment à lancer ce cri d'alarme à tout le monde qui m'écoute en ce moment que vraiment il faut mener des actions en faveur des détenus, surtout les détenus de Boussemili en particulier, et issus de la RFA également en général.
4: Selon le responsable de la mission internationale Mananata, Martins Mida Zanfio, ce geste vise à témoigner de la compassion envers ces détenus.
6: Quand un détenu est malade, il a besoin de médicaments et aussi de la nourriture. Alors toutes les choses, il faut leur apporter pour les aider dans leur incarcération, pour leur permettre d'être aussi dans la joie comme nous qui sommes libres.
4: Cet appui intervient selon le responsable de l'organisation après ceux apportés aux prisonniers de Ngaragba et de Mbaïki dans la Lubaï. Onésifor Andagor Lesséné, Boussembélé, Radio Ndekeluka.
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0: Comme annoncé, la première session criminelle de la Cour d'appel de Bangui a pris fin cette semaine. Plusieurs affaires ont été traitées par les juges de la Cour criminelle. Lundi dernier, deux affaires de détournement de deniers publics et de commentaires ont été renvoyées à la prochaine session criminelle. Écoutons à cet effet les délibérations de ces procès prononcés par Thierry Joachim Pessiré, premier président de la Cour d'appel de Bangui.
7: Délibéré sur la demande de renvoi sollicitée par le conseil de l'accusé. Donc la Cour, après en avoir délibéré conformément à la loi, statuant publiquement et contradictoirement à l'égard des parties en matière criminelle en dernier ressort, avec le concours du juré et à la majorité des voix, entendu que suivant l'ordonnance numéro 061-26 du doyen des juges d'instruction en date du 11 mai 2026, l'accusé Maya Arnaud, né le 15 juin 1999 à Bangui, conducteur de taxi-moto, domicilié au quartier Sapeke, a été renvoyé devant la cour criminelle de Bangui au fin de répondre des faits de coups et blessures ayant entraîné la mort sur la personne de Makapagnien Hippolyte, crime prévu et puni par l'article 70 du Code pénal. Tandis qu'après lecture de l'ordonnance de renvoi, le conseil de l'accusé, Maya Arnaud, a sollicité de la Cour le renvoi de l'affaire de la cause à la prochaine session criminelle au motif que l'accusé présenterait des troubles mentaux suivant la conclusion du rapport d'expertise psychiatrique établi par Dr Ndremende Guignol Aimé, médecin commandant psychiatre au centre universitaire hospitalier de Bangui.
0: Il est maintenant temps de recevoir notre invité du jour, Jean Vidal Damas, procureur général près la cour d'appel de Bangui. Monsieur Jean Vidal Damas, bonjour.
8: Bonjour.
0: Vous venez de clôturer la première session criminelle de la cour d'appel de Bangui. Première question, monsieur, en termes de bilan, que peut-on retenir de cette session?
8: Merci beaucoup de m'avoir donné l'occasion de dresser le bilan de la première session de notre ressort qui vient de s'achever. Parlant du bilan, nous pouvons dire en très peu de mots que le bilan nous semble satisfait du fait que nos objectifs ont été atteints, peut-être à 90%, puisque nous avons enrôlé en tout 27 dossiers. 24 ont été jugés régulièrement. 3 dossiers ont été renvoyés à la prochaine session. Et sur environ 40 accusés qui étaient poursuivis, entre autres pour assassinat, meurtre, coup mortel, viol, association de malfaiteurs, vol à main armée, détournement de données publiques, nous estimons que des peines qui nous semblent correctes ont été prononcé à l'encontre de ces accusés, et même pas pour aller dans les détails, mais nous pouvons vous dire que en ce qui concerne les statistiques des peines, nous avons 2 peines de travaux forcés à perpétuité. Nous avons des peines de 10 à 20 ans qui ont été prononcées, qui est au nombre de 10. Nous avons aussi une décision d'acquittement, et nous avons une peine de moins de 10 ans qui a été prononcée. Donc nous avons compris que toute la gamme des peines, disons, prévues par la loi a été observée et c'est donc une satisfaction pour la Cour d'appel à travers ces quelques résultats que je viens de vous énoncer.
0: Il s'agit d'une satisfaction pour la Cour d'appel de Bangui, mais on voit cette année l'organisation de la première session criminelle après un peu du retard, monsieur. Qu'est-ce qui explique cette situation?
8: Bien entendu, la loi prévoit en cette matière deux sessions criminelles par an et avec la possibilité d'organiser une ou deux sessions supplémentaires si le besoin se fait sentir et si les moyens y sont. Malheureusement, cette année, on a démarré relativement en retard, juste parce qu'il y avait des difficultés conjoncturelles dues à la disponibilité des fonds qui devaient permettre l'organisation de cette session. Mais tout compte fait, on a quand même rattrapé ce retard avec la première session qui est organisée après la moitié de l'année. Mais nous sommes convaincus que nous allons tout faire pour rattraper ce retard et se conformer à la prescription en cette matière qui prévoit deux sessions ou même trois sessions par an. Et sans aller dans les détails, nous sommes en train de préparer une deuxième session qui pourrait avoir lieu, je crois, au début du mois d'octobre. Et nous sommes, les moyens sont déjà disponibles, si on peut vous le dire, mais cette fois-ci, je ne pense pas que ça soit encore, il y aura de retard, mais nous sommes en train de régler tous les détails pour que immédiatement on puisse commencer les préparatifs et nous espérons que au début du mois d'octobre, nous allons démarrer avec la deuxième session. Et peut-être, si la Providence le permet, nous pourrons peut-être organiser une session supplémentaire comme le prévoit la loi.
0: Lors de la cérémonie officielle de clôture de cette session, de cette première session de 2026, vous avez déploré quelques difficultés rencontrées lors de la tenue des audiences. C'est quoi vraiment le problème?
8: Bon, globalement, nous sommes satisfaits du résultat, mais vous comprenez que l'œuvre humaine a toujours des failles. Et quand bien même nous avons eu à féliciter nos collègues des cabinets d'instruction, des parquets, mais il y a quand même quelques problèmes que nous avons pu déceler, notamment la rigueur dans la tenue des procès-verbaux, en commençant par les OPJ et en commençant aussi par les services du parquet qui, de fois, ont des difficultés pour qualifier normalement les faits. Et nous avons aussi constaté qu'il y a beaucoup de problèmes dans la gestion des procès-verbaux. Et certains procès-verbaux ne sont pas signés. Et donc, il y a des dispositions du code de procédure pénale qui réglementent la gestion de ces procès-verbaux. Et beaucoup d'avocats ont souligné ces irrégularités. Et nous avons pris acte de ça et nous pensons que c'est vrai, l'essentiel c'est d'aboutir à juger des dossiers, à examiner, à condamner des gens, mais il faudrait que tout se passe dans les règles que prévoit la loi pour que lorsqu'on juge quelqu'un, il va falloir qu'on constate qu'il a été jugé au cours d'un procès équitable où toutes les règles de la défense ont été observées. C'est à cette occasion que nous avons cru bon, en ce qui nous concerne au niveau du parquet général, d'adresser des instructions sous forme d'observation à tous les procureurs de ressort sur la base de ce que nous avons constaté de façon brute lors de cette session criminelle. Et nous l'avons fait dans une sorte de lettre circulaire que nous avons adressée, puisque nous avons profité aussi de l'occasion pour le dire directement. Mais nous allons leur parvenir ces circulaires pour que ça devienne une sorte de canevas de travail pour leur permettre en tout cas de réorienter leurs prestations et de veiller à ce que les gens qui sont sous leur responsabilité, notamment les OPJ et même les greffiers qui, de fois, les aident dans la tenue des PV, puissent se conformer à la loi et qu'on arrive à améliorer la qualité des dossiers que nous amenons à l'audience. Voilà un peu pourquoi nous avons soulevé ces quelques cas.
0: Comme vous venez de le dire, vous aviez adressé une lettre circulaire au procureur de la République de votre ressort de la Cour d'appel de Bangui, mais seule une lettre circulaire ne suffit pas, il n'y a pas de sanction.
8: Bon, je pense que nous sommes dans un cadre purement professionnel et la loi prévoit en cette matière une lettre circulaire sous forme de plan de travail. Mais les sanctions, on ne parle pas de sanctions lorsqu'il s'agit de la non-observation des les dispositions d'un texte. Les sanctions, je pense que les juges, tout comme les OPJ, sont passibles de sanctions prévues par la loi, mais il faut les cas spécifiques. Mais en ce qui concerne des manquements dans le traitement des dossiers, je pense que la sanction, c'est la nullité des actes concernés. Mais nous ne pouvons pas prendre peut-être la méconnaissance des textes lorsque ça n'a pas été fait de façon volontaire pour favoriser ou peut-être avoir un gain personnel, engager une sanction sur la base de responsabilité personnelle du personnel considéré. Mais nous pensons que la lettre circulaire et les observations, c'est pour le rappeler à la règle qui gouverne la gestion des procès-verbaux et aussi pour leur demander plus de rigueur dans leur travail quotidien. Voilà un peu. Mais lorsqu'il s'agira de sanctions, les sanctions peuvent tomber lorsqu'il y a des manquements qui sont constatés dans l'exercice de leurs fonctions. Et là, ça relève d'une autre rubrique. Nous ne pouvons pas parler de sanctions professionnelles dans la gestion des procès-verbaux.
0: Dans un mois, vous allez organiser la deuxième session criminelle de la Cour d'appel de Bangui pour juger les criminels. Si aujourd'hui vous avez un message à lancer à l'endroit de la population par rapport à l'organisation de ces sessions, ça sera lequel?
8: Ben, si j'ai un message à l'endroit de la population, c'est de demander à la population de faire confiance en sa justice, parce que nous sommes un pays post-conflit, même si le conflit est en train d'être oublié. Mais tout le problème, on a l'habitude dans ce pays de jeter du discrédit sur la justice pour un oui ou pour un non. Mais il faudrait que la population suive un peu le rythme avec lequel la justice est rendue, parce que la justice est rendue au nom du peuple. Mais il faudrait que ce peuple-là s'approprie la matière et aussi qu'elle cherche à comprendre exactement qu'est-ce qui se passe lorsque des audiences ne se tiennent pas. Est-ce que c'est la faute des magistrats? Est-ce que lorsque des dossiers ne sont pas jugés, est-ce que c'est la faute uniquement du personnel judiciaire? Mais c'est un ensemble de tout et donc tout le monde doit contribuer à ce que la justice soit rendue. Lorsque le procureur, par exemple, le procureur de la République, le procureur général se lève pour demander de peine, c'est pas pour son propre plaisir, mais c'est pour défendre les intérêts de la société. Mais il faudrait qu'on sache aussi que nous sommes compris et que nous sommes protégés par cette même population. Parce que ce qui se passe, c'est comme si la justice est une entité à part et que la justice travaille contre l'intérêt de la population. Or, lorsque la justice est bien comprise, lorsqu'elle est bien rendue, ça règle tous les problèmes de la société. C'est le rempart du citoyen. Mais il faudrait que cette population s'approprie cette justice et la soutient afin que les acteurs qui sont là, qui travaillent pas pour leur intérêt personnel, puissent aussi se sentir à l'aise lorsqu'ils sont dans la situation de devoir rendre justice.
0: Monsieur Jean Vidal Damas, Radio Ndekeluka vous remercie.
8: C'est à moi de vous remercier pour l'occasion que vous nous avez offerte.

0: Dans la seconde partie de notre émission, où nous répondons à l'une de vos questions et où nous expliquons un terme juridique, dans cet entretien, c'est le terme ordonnance de renvoi qui nous retient. Pour plus d'explications, notre expert Christian Dja, chercheur en droit, nous donne des précisions.
1: En droit, une ordonnance peut désigner d'abord deux choses différentes, mais complètement différentes. Premièrement, une ordonnance peut désigner un acte pris par le président de la République, qui est le chef de l'exécutif, dans le domaine réservé à la loi. La source de ce que je dis peut être recherchée dans l'article 65, alinéa 11 de la Constitution, n'est-ce pas, du 30 août 2023. Secondement, une ordonnance, alors, du point de vue judiciaire, peut désigner un acte pris par un juge seul dans son cabinet. Eh bien, si vous en avez convenance, vous aurez compris que c'est le second sens qui se rapproche le plus de notre sujet. Qu'est-ce qu'on entend par ordonnance de renvoi? Tenez, par ordonnance de renvoi, il faut entendre une décision de justice qui émane du juge d'instruction à la fin de l'information judiciaire. Cette ordonnance tend à renvoyer, comme son nom l'indique, l'inculpé devant la formation du jugement. En réalité, cette ordonnance épouse une double conséquence. La première, elle permet justement de clôturer définitivement l'information judiciaire entre-temps ouverte par le juge d'instruction. Secondement, elle permet d'officialiser les poursuites et saisir la formation du jugement, notamment la cour criminelle, et bien si les faits allégués sont constitutifs de crimes. Alors, si vous regardez l'article 119 du Code de procédure pénale, eh bien, le législateur a fait mention de ce que le juge d'instruction doit notifier dans les 24 heures l'ordonnance de renvoi à l'inculpé et à son conseil. Aussi, il doit, c'est-à-dire le juge d'instruction, il doit leur faire mention de ce qu'il dispose, n'est-ce pas, d'un délai de 48 heures pour faire appel de cette ordonnance de renvoi devant la chambre d'accusation, qui est alors une chambre de la cour d'appel. Voici ce qu'on entend en droit par l'ordonnance de renvoi.
0: Merci à vous Christian Dja, mais restez avec nous pour répondre à la question de Nathan, depuis quartier cité Jean 23, qui veut savoir s'il y a une différence entre un acte juridique et un fait juridique.
1: Écoutez, j'ai bien envie de dire que l'acte juridique et le fait juridique entretiennent aussi bien une relation différentielle de degré que de nature. Fondamentalement, il y a une grosse différence qu'il faut faire entre l'acte juridique et le fait juridique, qui sont tout de même des deux grandes institutions en droit. Tenez, l'acte juridique est une manifestation de volonté dont les conséquences juridiques sont recherchées par les parties. Dit autrement, l'acte juridique est un acte de volonté spécialement accompli par une personne pour produire des effets de droit. En réalité, en droit, il existe trois types d'acteurs juridiques. Premièrement, il y a un acte juridique qu'on appelle acte juridique unilatéral. Il est dit unilatéral lorsque il est l'émanation d'une seule volonté, laquelle volonté produit des effets de droit. Exemple, le testament. Exemple, l'acte de reconnaissance de paternité. Voilà ce qu'on appelle acte juridique unilatéral. L'acte juridique peut aussi être bilatéral. Il est dit bilatéral lorsqu'il est le résultat d'une convention ou d'un accord qui unit plusieurs personnes. Cet accord ou cette convention-là est destiné à produire des effets de droit. Exemple, le contrat de vente. Exemple, le contrat de bail. En fait, l'acte juridique est dit collectif lorsque celui-ci est le résultat d'un ensemble de volontés unies par une communauté d'intérêts. J'ai même envie de dire de volontés exprimées sur un objet commun, un même objet. On peut donner l'exemple d'un acte juridique collectif. On peut donner comme exemple les collectifs, les conventions collectives. Eh bien, les conventions collectives des travailleurs sont un exemple type d'un acte juridique collectif. Voici ce qu'on entend par acte juridique avec ses différentes variantes. À rebours, un fait juridique est un événement volontaire ou involontaire dont les conséquences juridiques ne sont pas connues. On en distingue alors deux. Il y a le délit et il y a le quasi-délit. Le délit est alors le fait volontaire, illicite, qui consiste à causer un dommage à autrui avec l'intention de le causer. Exemple, le vol de moto. Ça, c'est un délit qui est une variante d'un fait juridique. En fait, le quasi-délit est un fait illicite n'est-ce pas, susceptible de produire des effets de droit. Enfin, il peut être un événement, hein, mais cet événement peut être soit volontaire ou involontaire. Exemple, le meurtre, l'accident. Voici l'exemple type d'un quasi-délit. Et donc, le quasi-délit, disais-je, est une variante de ce qu'on entend par fait juridique. On en sort en disant que, à coup sûr, il existe une distinction entre fait juridique et acte juridique.
2: C'est la fin de la version en français de ce magazine Justice. Merci de votre fidélité d'écoute. Merci également à vous, Diane Stéphanie Bokula, pour votre appui technique. À vous également, Ondia Villa Bissayo, pour votre appui à la réalisation de cette émission. À vous, très chers auditeurs, nous nous retrouvons à partir de 7h26 pour la version Sango. 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